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1: Je veux saluer en ce jeudi soir tous les producteurs de pommes et de cidre de la grande région de la Montérégie, Saint-Hyacinthe, les environs qui sont bien branchés au meilleur de la musique à hausse 106.5. 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C'est lequel votre cidre préféré si vous avez eu l'occasion d'en goûter plusieurs? Faites-nous donc signe via le 1-855-40-RADIO. Je vais prendre vos conseils ce soir.
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Un peu plus tôt aujourd'hui, François Charron est venu faire son tour pour jaser avec Max et Fred dans le cadre de sa chronique techno. François nous a parlé d'une vie après la mort sur Meta. Il nous a parlé également des nombreux numéros de téléphone frauduleux créés par l'intelligence artificielle. Et François nous a également parlé de garantie légale. Oubliez pas ça, les fameuses garanties légales. Dans le domaine de la techno, je pense que c'est un bon conseil. Alors, si vous avez raté la chronique avec François, bonne nouvelle pour vous, elle est disponible dans la section Art à ta page sur notre site web, au 106.5.ca.

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0: On est le vendredi 7 mai 2026. Vous écoutez le meilleur de la musique en Montérégie, Saint-Hyacinthe à Haussan, 6-5. Je m'appelle Mathieu Guimond. C'est un plaisir de passer la soirée en votre compagnie. Puis qu'est-ce qui se passe de bon en Montérégie ce soir? Ben, il y a des gens qui sont du côté du cabaret du Théâtre des Deux-Rives avec l'humoriste Dave Godet qui est là en show ce soir. Il y a Billy Tellier également au Centre des Arts Juliette Lassonde. Puis il y a d'autres bons spectacles qui s'en viennent aux quatre coins de la région au cours des prochains jours. Phil Laprise, Stat, Simon Gouache, Mehdi Boussaïdan. Voyez, c'est pas le choix qui manque pour ce qui est des différents spectacles à venir dans la région au cours des prochains jours. Vous autres, qu'est-ce qui vous attire dans les salles de spectacle au cours des prochains jours? C'est quoi le prochain show que vous allez voir? 1-855-40-RADIO. Curieux de vous lire là-dessus ce soir.
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Alors.

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Je veux saluer en ce jeudi soir tous les producteurs de pommes et de cidre de la grande région de la Montérégie, Saint-Hyacinthe, les environs qui sont bien branchés au meilleur de la musique à hausse 106.5. 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Vous allez pouvoir également explorer ce qu'on appelle la route des cidres dans la région. 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Vous autres, avez-vous un petit faible? C'est lequel votre cidre préféré si vous avez eu l'occasion d'en goûter plusieurs? Faites-nous donc signe via le 1-855-40-RADIO.

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Un peu plus tôt aujourd'hui, François Charron est venu faire son tour pour jaser avec Max et Fred dans le cadre de sa chronique techno. François nous a parlé d'une vie après la mort sur Meta. Il nous a parlé également des nombreux numéros de téléphone frauduleux créés par l'intelligence artificielle. Et François nous a également parlé de garantie légale. N'oubliez pas ça, les fameuses garanties légales. Dans le domaine de la techno, je pense que c'est un bon conseil. Alors, si vous avez raté la chronique avec François, bonne nouvelle pour vous, elle est disponible dans la section en rattrapage sur notre site web, au 106.5.ca.

On est le vendredi 7 mai 2026. Vous écoutez le meilleur de la musique en Montérégie, Saint-Hyacinthe, à Auxan-Cécinq. Je m'appelle Mathieu Guimond. C'est un plaisir de passer la soirée en votre compagnie. Puis qu'est-ce qui se passe de bon en Montérégie ce soir? Il y a des gens qui sont du côté du cabaret du Théâtre des Deux-Rives avec l'humoriste Dave Godet qui est là en show ce soir. Il y a Billy Tellier également au Centre des Arts Juliette Lassonde. Puis il y a d'autres bons spectacles qui s'en viennent aux quatre coins de la région au cours des prochains jour, Phil Laprise, Stat, Simon Gouache, Mehdi Boussaïdan. Vous voyez, c'est pas le choix qui manque pour ce qui est des différents spectacles à venir dans la région au cours des prochains jours. Vous autres, qu'est-ce qui vous attire dans les salles de spectacle au cours des prochains jours? C'est quoi le prochain show que vous allez voir? 1, 8, 5...

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Ça a déjà lieu demain entre le Canadien de Montréal et les Sabres de Buffalo. Alors, tous ces bons moments-là, et bien

canadien, le 23e de l'histoire, et il bat un record du sport professionnel, il bat le record des Yankees de New York.

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0: Salut, bienvenue dans vos 5 000 matins, édition du 8 mai. Fred Côté, salut.
1: Salut, Max.
0: Hey, merci d'être là avec nous autres ce matin, en ce vendredi, jour de match, match numéro 2 pour le Canadien.
2: Ooh,
0: contre les Sabres de Buffalo. Ouais. On a eu la chance d'en parler avec le boss, Sylvain Chamberlain, tantôt.
2: Certain.
0: Ça va être le fun.
2: Ça va être le fun. J'ai hâte de voir qu'est-ce qu'il y en a. C'est sûr que ça a commencé, tu le dis tout le temps, Max. Les conversations de hockey, la game, ça commence.
0: Pas dans le bureau. Ouais. Dans le stationnement, des fois, quand on croit en bas, sur Internet, sur Facebook, c'est correct. Puis c'est pareil. Vous faites la même chose à la maison, vous faites la même chose au travail présentement. C'est le sujet de conversation au Québec. Les séries du Canadien. Si vous avez des mauvaises nouvelles à annoncer cet après-midi aux alentours, ce soir aux alentours de 19h, ouais, là, c'est le temps de le faire.
2: Exactement.
0: Généralement. D'ailleurs, on va s'en parler dans les prochaines minutes des matchs de hockey, de comment ça se déroule à la maison. François Charon va être là à 6h30 ce matin avec nous autres. Faut que je vous raconte une histoire vers 6h45 dans le monde du golf. Mais c'est pas une histoire de sport, vous allez comprendre. Il y a un inconnu qui s'est ramassé dans un groupe chat avec plein de golfeurs professionnels sans vouloir. Je vais vous expliquer comment c'est arrivé tantôt. C'est très, très drôle. Quand tu te mets à échanger des textos avec Brooks Koepka puis que tu sais pas pourquoi, c'est vraiment, mais vraiment...
2: Ça va être au moins, c'était qui?
0: Tu vas voir dans l'histoire tantôt, le gars, tu vois, comment ça je me suis ramassé là? C'est comme tu rentres d'une salle, genre, dans un hôtel, il y a une salle de conférence, tu rentres, il y a plein de vedettes, tu fais, qu'est-ce qui se passe? Je vais, viens t'asseoir, viens souper avec nous autres.
2: Ah oui.
0: Genre d'histoire comme ça, je vais vous raconter
2: ça. Ils sont cool, les golfeurs.
0: Tantôt. Ils sont très, très cool, les golfeurs. Jean-François Dumas d'Influence Communication va être là avec nous autres pour faire le tour de ce qui s'est passé dans l'actualité cette semaine. Qu'est-ce qui a fait les manchettes au Québec? Fait qu'on fait le tour de tout ça. Dans les prochaines minutes, vous regardez le hockey à la maison, les matchs des séries du Canadien, ben ça change vos habitudes de consommation pendant le match. Je suis tombé sur un article dans le Journal de Montréal, ça m'a beaucoup fait rire. Je vous partage ça après. Classe moyenne, voici Au fond des bois dans vos 100 000 matins.

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1: Allez, avec quelqu'un et Domino dans vos 100 000 matins. Je savais pas, mais on peut calculer et regarder et analyser, voir si des gens restent assis devant leur télévision avec le pic de la consommation de l'eau potable au Québec. Puis on s'est servi du dernier match des Canadiens Montréal à la ville de Laval pour prouver que le monde y restait collé dans leur divan. Ils ont publié un graphique comme quoi, bon, évidemment, dans la nuit, il n'y a pas tant de ça de consommation d'eau potable. Avant le match, il y a un pic. Ils vont remplir leur verre d'eau, vont aux toilettes. Le match commence, boum, ça tombe. Au moment où la période se termine, bang, il y a un autre pic. Puis on le voit dans le graphique qu'ils ont publié sur Facebook. Tu vois, première entraque, deuxième entraque, puis à la fin du match, monte, descend.
2: Tout le monde fioche.
1: Fait que tout le monde reste collé dans son sofa. Personne bouge. Tout le monde veut voir la fin du match. On est passé d'environ 155 000 litres minutes pendant le match, à près de 178 000 lors du premier entraque et 180 000 au deuxième entraque. C'est vraiment un pic significatif dans ce match-là, particulièrement du match numéro 7 contre le Lightning de Tampa Bay du Canadien. Le graphique laisse entrevoir aussi avant la mise au jeu initiale, un grand pic. Oh, ça commence vite.
2: Oui. Un
1: petit pipi. Fait que tout le monde flush en même temps, tout le monde va remplir son verre d'eau en même temps, tout le monde fait ses petites commissions en même temps. C'est vraiment drôle qu'on puisse voir ça. Hausse de 18% au premier entraque, 17% au deuxième entraque, puis 20% pour la fin de la rencontre. C'est fini, j'ai les yeux jaunes, je peux aller aux toilettes.
2: Je sais qu'il y a le même phénomène au football, du Super Bowl. Super Bowl, peut-être pas dans la saison régulière, là, mais tu sais, quand ça vient le temps de cette grande finale aux États-Unis, il arrive exactement la même affaire. Là, les villes, l'eau, les réserves d'eau baissent parce que tout le monde flush en même temps.
1: Ah oui, c'est sûr, c'est normal, mais quand j'ai vu ça, j'ai fait hey, « c'est vraiment intéressant de voir ça ». Puis c'est vrai que c'est collectif, parce que là, il y a plein de monde qui commence à s'intéresser aux Canadiens ou qui embarque dans le bandwagon des séries qui ont jamais regardé ça.
2: Ouais.
1: Comme j'ai entendu quelqu'un hier dire, moi, mon défenseur préféré, c'est Jack Hage.
2: Ah oui, ok.
1: J'ai dit qui? Jack Hage. Jack Hage. Oh oui, le grand, la moustache qui se bat. Jack Hage.
2: Ouais.
1: Ouais, Jack, c'est ça. Ouais. Mais c'est écrit Jack Hage dans son dos. Juste ça, c'est écrit Jack Hage, mais c'est Jack Hage.
2: Déjà, si t'es capable de prononcer le mot qui décrit juste la phonétique.
1: Mais c'est drôle de voir ça. Puis c'est correct parce que, tu sais, d'un sens, c'est ça que tu veux. C'est fédérateur. C'est vraiment tout le monde ensemble. On est dans un but collectif commun. On est la seule équipe canadienne restante dans les séries de fin de saison. Et le Canadien représente le meilleur espoir à court moyen terme de remporter une Coupe Stanley.
2: Effectivement.
1: Puis si c'est pour se passer dans un horizon de 2-3 ans, ça va être incroyable en ville. Ça va être vraiment, vraiment incroyable en ville. Mais là, au Centre Bell, on vit ça tout le monde ensemble. À la maison, on vit ça tout le monde ensemble. Tu sais, les gens qui sont capables d'avoir des billets, là, de un, vos enfants n'iront pas à l'université parce qu'il vous en reste plus assez de coller.
2: Ou vous allez vivre avec un rein le reste de
1: votre vie. Oui, c'est ça. Enfin, c'est, ça n'a aucun sens. J'ai regardé, mettons, le match de dimanche dans les bleus, les billets les moins, dans les bleus, les billets les moins chers, c'est 500 l'étiquette. Dans les blancs, 725 l'étiquette. Et dans les rouges en bas, ça commence à 1 100 $.
2: Puis en reste?
1: Il y a quelques heures.
2: T'es assis tout seul, mettons, là.
1: Mais mettons, là, pour le match de dimanche au Centre Bell, 2 heures avant le match, il n'y en aura plus. Ça va se vendre. Souvent, ce que les gens font, c'est attendre à la dernière seconde, les prix baissent un peu, puis là, le monde sauve comme 50$, un bien mille.
2: C'était la technique des scalpers quand on était, quand on allait voir des spectacles de rock quand on était jeune, là. T'arrangeais pour que la première partie ait déjà commencé, puis que même qu'elle ait fini, là. C'est quelques minutes, parce que là, les scalpers, ils veulent pas rester pognés avec
1: ça. Hey, ça, là, les scalpers, quand ils avaient des billets papier dans leurs mains.
2: Ouais.
1: Je me souviens, là, tu sais, ils faisaient quoi avec ça, eux autres, après? Mettons des vents pas, là.
2: Ils sont finis. J'ai perdu de l'argent.
1: Et des billets papier. J'ai vécu ça. Moi, j'étais assez vieux pour avoir vécu ça.
2: Moi aussi. On était assez vieux pour... On était une gang de chums, on glande, on n'a rien à faire, t'es en train de prendre 2-3 billets. « Hey, il y a Maiden en soir au centre, au Forum de Montréal. Ouais. On y va-tu? » OK. On est parti, on s'est acheté des billets, on est rentré.
1: Tu sais, quand il lançait, mettons, avant, là, il lançait, mettons, des billets de show, puis là, tu savais que telle date, ça allait être mise en vente, mais il fallait que tu te rendes dans un guichet admission.
2: Oui.
1: T'achetais pas ça sur Internet. Non, fallait aller au théâtre du Vieux-Terrebonne, nous autres, où j'ai grandi, se mettre en ligne, là. 3 heures avant, là, t'étais en ligne, puis la madame, elle rentre, puis là, elle tourne son écran. Fait que là, tu veux être assis là, ou là.
2: Nous autres, à Belay, il fallait aller au Labé.
1: Au Labé?
2: Ouais, qui était le Simpson, même avant.
1: Hey, ça va les jeunes!
2: Ça fait plaisir de partager mes vieux souvenirs.
1: Ah, ça, c'est quand t'achètes des billets pour aller voir Olivier Guimond au spectacle.
2: Oui, c'est ça, exactement. En duo avec la poune, oui, c'est la première partie.
1: Rêvez mieux, Daniel Bélanger, en musique tout de suite dans vos 100 000 matins. 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

0: Dans les prochaines minutes, François Charron s'amène dans vos 100 000 matins. Notre chroniqueur techno ce matin va nous parler un peu de les trucs pour protéger notre compte bancaire. Ouais. Je sais qu'il y a eu des ratés dernièrement dans certaines institutions financières au niveau des comptes bancaires.
1: Ah oui?
0: Et je me souviens, je vous raconte rapidement. Nous. Mais tu sais, des fois, tu t'animes des événements corpo, puis là, tu veux faire des blagues, mais les clients impliqués, mais ça va-tu les choquer? Ça va-tu plus les choquer que ça va être drôle?
1: Ouais.
0: J'ai souvent, moi, ce questionnement-là.
1: Toi, ta réponse doit être plus souvent, ça va être drôle.
0: Ça va être drôle. On fait un événement, puis il y a une bourse qui est remise par Desjardins.
1: OK.
0: Ce soir-là. Fait que là, je donne la bourse Desjardins, puis tout ça. Puis il y a plein de gens qui sont inscrits pour un concours pour Desjardins. Je dis alors, pour les gens qui veulent s'inscrire pour le concours Desjardins, pas besoin de donner vos infos, on les a toutes déjà. La madame de la caisse, elle riait pas.
1: Ah, non, elle a pas trouvé ça drôle?
0: Non, non, moi, je trouvais ça drôle.
1: J'avais raison. Moi, j'aurais trouvé ça drôle.
0: Moi, j'étais content, pas elle. Mais bon, qu'est-ce que tu veux?
1: Ben,
0: dans l'échelle de, c'est-tu plus drôle qu'elle va être fâchée? Tu trouvais que c'était plus drôle.
1: Mais tu sais, si la madame est seule représentante de la caisse, puis qu'il y a 500 autres personnes.
0: Oui.
1: 499 qui trouve ça drôle, puis une qui rit pas.
0: On est garis, là.
1: Ben ouais, de toute façon, à moyenne.
0: Non, non,
1: ça. 499 tout de suite.
0: Fait que comment faire pour protéger notre compte bancaire? François Charron va nous donner des trucs dans les prochaines minutes dans vos 100 000 matins. Restez là.
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10: Bon vendredi, ici Louis-Philippe Arnoirel. Les yeux seront rivés sur la circonscription de Sanguinet en Montérégie lors des prochaines élections provinciales cet automne. L'ex-bloquiste Alain Therrien veut porter les couleurs du Parti québécois et affronter la première ministre caquiste Christine Fréchette dans le comté qui comprend la ville de Saint-Constant sur la rive sud. Il s'agit d'un retour aux sources pour Alain Therrien, qui a déjà représenté Sanguinet pour le PQ de 2012 à 2018, précédant une défaite contre la caquiste Danielle Mécan. Christine Fréchette y est députée depuis 2022. Toujours sur la rive sud, les quelques 200 travailleurs du fabricant de systèmes d'atterrissage et roues DevTech à Longueuil ont entériné l'entente de principe qui était intervenue avec l'employeur pour renouveler leur convention collective. Ils occupent des postes de machinistes, assembleurs et opérateurs, par exemple. L'entente d'une durée de 3 ans a été conclue sans conflit de travail, avec une proportion de 90% en faveur et un taux de participation de 87%. Le contrat permet des augmentations de salaire de base de 4% par année, mais certains groupes de classification ont été faits, faisant en sorte que certaines personnes ont eu des augmentations plus élevées, a fait savoir le syndicat Unifor hier. Et pour terminer, de retour à Saint-Hyacinthe, la saison touristique est officiellement lancée. Elle est marquée par l'inauguration de la première structure d'information touristique numérique en Montérégie, permettant aux visiteurs de scanner un code QR afin de recevoir des suggestions personnalisées. Côté patrimoine, on souligne l'ouverture de la Maison Jaudoin, la troisième du groupe Les Ancestrales, avec un circuit guidé. En 2025, Saint-Hyacinthe et sa région ont accueilli 184 000 visiteurs en tourisme d'affaires et 595 000 visiteurs d'agrément. L'industrie repose sur un réseau de plus de 150 entreprises, 500 unités de logement et plus de 2 900 emplois. C'est ce qui complète vos actualités Arsenal Média. Passez une bonne journée sur nos ondes.
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12: Montérégie, présentement, c'est nuageux pour avoir aussi quelques averses, mais tout ça devrait cesser ce matin. On prévoit un maximum à 14, qui est un petit peu en dessous des normales de saison. Présentement, c'est un peu frisqué, là. On a 5 degrés pour Saint-Hyacinthe et les environs. Ça devient alternance soleil nuage, là, pour le restant de la journée. Donc, pas si mal. Mais vraiment, là, après ça, pour le week-end, ce sont de belles journées. Du soleil pour samedi avec maximum 19. Dimanche, pour la fête des mères aussi, il va faire beau. Puis, le début de semaine prochaine aussi, là, va être ensoleillé avec des températures qui vont être sur les normales de saison. Je tiens à saluer Élisabeth Poulin de Optique Poulin du côté de Belœil. Merci tout le monde d'être avec nous ce matin. Bonne journée.
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15: 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Des fois, là, un chiffre dans un numéro de téléphone, ça change tout. Je vous raconte l'histoire de Bryson DeChambeau au golf professionnel. Il y a un inconnu qui s'est invité dans un groupe chat de golfeurs professionnels. Je vais ça dans une quinzaine de minutes, mais juste avant, François Charron, des

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0: tout.
1: Salut François.
2: Hello.
1: Comment tu vas?
2: Très bien.
1: Des trucs simples pour protéger notre compte bancaire en ligne.
2: Oui, absolument. Puis, gars, on va aller dans l'appli Desjardins. On est 7,8 millions de membres. Fait que, mettons qu'on parle à tout le monde ou presque.
1: 7,8 quand même.
2: Quand même. C'est quelque chose, tu sais. Donc, il y a dans votre application des petits paramètres que vous n'avez peut-être pas été activés et qui vont faire en sorte que, gratuitement, vous allez monter d'un cran votre protection. Déjà, simple à faire. Vous allez dans votre appli, dans le coin en haut à droite, il y a un piton plus. Dans le menu, il y a une section sécurité. Mmh. Vous imaginez bien que c'est là que je vous amène. Pour faire trois affaires. Un, on active les alertes liées au compte. Fait comme ça, si jamais quelque chose de bizarre qui se passe, quelqu'un essaye de se connecter, un changement de mot de passe, whatsoever, tu reçois une alerte. Ben, tu réagis en fonction de l'alerte, numéro un. Deuxièmement, la fameuse validation en deux étapes. Mmh. C'est primordial. Oui, c'est moins le fun quand tu te connectes sur un nouvel appareil. Mais c'est mauditement moins le fun pour le fraudeur qui, lui, essaie de rentrer puis il est pas capable. Ça, je comprends pas qu'on l'active pas tout le temps. C'est l'affaire la plus tripante au monde d'un point de vue de sécurité. Et finalement, curiosité, allez toujours dans le même onglet, cliquez sur le piton « Appareil ». OK? Et là, vous allez voir la liste des appareils de confiance. Si vous êtes le moindrement un peu techno comme moi, là, ou un peu gogo gadget, un peu dépenseux comme votre animateur préféré, hein? La moitié de votre paye passe en cochonnerie, là.
3: Tu connais bien, François.
2: Ben, je sais pas, ça fait des années qu'elle connaît, moi, là.
1: C'est bien de moi qu'on parle.
2: C'est que vous allez peut-être réaliser qu'il y a plusieurs appareils qui sont considérés dans votre compte comme étant des appareils de confiance. Mettez-le plus. Fait que tu fais le MENA.
1: Ben oui, c'est sûr, t'es vendu pis tout ça. Ben
2: tu
1: oui.
2: T'as donné envie d'aller faire du ménage, toi, après-midi?
1: Ben oui, c'est sûr, c'est normal. Puis c'est tellement important, des fois, on y pense pas en tout.
2: Exactement. Donc, très simple, vous allez dans votre appli Desjardins. En haut, il y a un petit piton plus, section sécurité. Puis les trois trucs que je viens de vous donner sont là.
1: Pour les gens qui s'entraînent, moi, j'aime beaucoup ça, l'option de pas avoir la montre, la Apple Watch qui pèse une tonne au poignet. Il y a un bracelet intelligent qui suit nos habitudes d'entraînement et de vie.
2: Oui, absolument. C'est vraiment un bracelet qui est beau. Ça a l'air d'une espèce de bande de tissu, comme du corps de métal. Ça a l'air d'un bracelet, là, que t'as pris chez

0: Ardennes version chic, là. Et qui est aussi cute pour gars, pour filles. Il n'y a pas d'écran. Mais c'est fait justement pour les gens qui veulent obtenir les informations, les données de leur entraînement, sans devoir voir l'air peser ses pitons. C'est un peu anxiogène, hein, d'avoir cet écran-là qui t'envoie plein d'informations là, à tout bout de champ. Ça détecte que tu t'entraînes et ça va donc automatiquement mettre les données dans ton affaire. Le seul bémol dans le test qu'on a fait, c'est qu'il y a des fois, ça pense que tu t'entraînes, mais tu t'entraînes pas. Tu sais, genre, mettons, tu es en train de monter les escaliers. Tu sais que tu bouges le moindrement. Des fois, tu as de faux entraînements, ce qui est pas si tant grave. Et ce qu'on aime aussi avec ça, c'est qu'il n'y a pas d'abonnement requis. De plus en plus, vous remarquerez que les gadgets technologiques, ils essayent. Mais là, il va falloir qu'on jase des mensualités à un moment donné, là.
1: Ben, la bague Oura, c'est, moi, j'ai pas pris elle, j'ai pris Ultra Human, parce que oui, je me suis acheté une bague, pour traquer le sommeil. Je l'ai pris parce qu'il y avait pas d'abonnement mensuel, celle-là.
0: Attends, tu as Netflix d'un bord, puis le câble de là, puis un net, puis l'internet, puis là, ça a plus de sens, bon sens, là. Toutes les OnlyFans, là. Tu sais, je veux dire, on va faire faillite. Ça a plus de sens. Donc, au moins, elle a pas d'abonnement, puis c'est pas donné, mais c'est quand même abordable. C'est en bas de 300$.
1: Quand même.
0: Vous connaissez quelqu'un qui s'entraîne, mais qui veut pas avoir une montre au poignet, peut-être un bel achat.
1: Parce que la Polar Loop, tu sais, il y en a d'autres. Il y a la Whoop aussi, là, qui est super populaire. Il y a plusieurs marques de ça, puis ça se magasine, mais c'est vraiment, vraiment pratique. Les télés, tu sais, on sait jamais quoi acheter d'habitude. On dirait que il y a tellement de choix. T'as la TCL à 82$ ou la Samsung à 7000.
0: Non, mais c'est pas juste ça. C'est qu'avant ça, on rentrait dans le magasin. Un, c'était facile. C'était des TV à gros cul. Après ça, ils ont fait des télévisions plates. Non, mais t'achetais la Sony 30 pouces dans le temps. T'sais, on le fait ça pendant 30 ans. Là, après ça, au Palais, là, ils ont sorti les plasmas, puis les Dell. Là, c'était pas si pire. On se démêlait. Et là, c'est les OLED et les QLED. Moi, je suis sûr qu'on fait passer un test au monde, puis la majorité passe pas. Je vais vous démêler, parce que Là, il se vend beaucoup de TV, soit du à moi, de moi, parce que les prix sont bons, ou encore en cadeau de Noël.
1: En cadeau de Noël,
0: Ah oui, une OLED, OK? Parce que c'est souvent un cadeau familial. Donc, une OLED, c'est comme un light bright. Chaque pixel est éclairé en solo. Ce qui fait que quand on éteint le fameux pixel, ben là, ton noir est noir sur un maudit moyen temps. La lumière est éteinte, comprends-tu? C'est ça qui fait que tu as des grands contrastes. Et c'est pour ça que ces écrans-là sont un petit peu plus chers aussi. Si vous avez un budget plus réduit, ou encore que vous avez la maison que quasiment tout le monde a, c'est-à-dire une maison avec un salon avec de la belle lumière, hein, parce qu'on a mis des grandes fenêtres dans notre salon, mais là, la lumière rentre dans la TV, puis vous voyez rien dans la TV à cause de la maudite lumière, ben là, c'est une QLED qui va vous intéresser. Elle est moins dispendieuse et elle est complètement rétro-éclairée. Seul bémol, c'est que les couleurs sont peut-être un peu moins pas éclatante, c'est les contrastes qui vont être moins différents parce que ben, ton noir peut pas être totalement noir. Ton noir, il est éclairé par en arrière au grand complet.
1: Ouais, c'est
0: comme
1: ça.
0: Si c'est un grand néon, vous comprenez le principe. Donc, c'est la grande différence entre les deux. Moi, je dirais pour une petite famille là, qui veut regarder la TV, pas trop se casser la tête, une QLED, ça va faire vraiment la job. Si vous avez l'œil, que vous regardez des émissions, que vous aimez les nuances, les chialeux, là, c'est les OLED. Plus un petit peu.
1: Je veux qu'on termine avec Netflix, qui met encore plus fin au casting sur les télévisions à partir de notre téléphone. On pourra plus, comme moi, je dis, soigner l'image dans la TV.
0: Oui, c'est ça. Non, mais les soigneurs, c'est fini, Colin Dubin, chez Netflix. C'est donc, voilà. L'affaire, c'est que ce qu'on voit, c'est qu'ils resserrent de plus en plus, hein, pour qu'il y ait moins de fraude, moins de partage illégal d'abonnement. Donc, il faudra de plus en plus utiliser la télécommande pour accéder à votre Netflix. Fait que, tu sais, genre, le meilleur exemple, là, dans le temps des fêtes, la belle-sœur qui arrive chez vous, puis toi, t'as pas Netflix. Puis elle fait, on va regarder une émission, puis elle va te garocher l'émission dans TV. Elle pouvait faire ça avant, là. On ne peut plus le faire dans plusieurs scénarios. Et assurément, tous ceux qui ont opté pour l'abonnement avec publicité, puis on parlait de mensualité tantôt, je sais qu'il y a de plus en plus de monde qui ont dit, regarde, on va prendre un peu de pub, mais je vais baisser le budget, Colin. Vous, assurément, vous ne pouvez plus faire cette option-là. Et soyez pas surpris, là, il y a de plus en plus de scénarios où ça marche plus.
1: Absolument. Puis on va terminer avec les dates de ta tournée 2026. François Charon part à l'Assaut du Québec.
0: Le World Tour du Québec de François Charon avec ma conférence sur la fraude. On vient de mettre les billets en ligne pour la tournée. Écoute, on va partout. Évidemment, on va arrêter Saint-Hyacinthe, Drummond, Saint-Jean, Rouyn, Val-d'Orgue, toutes les autres régions du Québec. Première page de françoischaron.com. Et ça fait de très beaux cadeaux de Noël. Je dis ça, je dis rien.
1: Non, absolument, vraiment. Puis les gens qui aiment la techno un peu, là, vous allez passer un bon moment avec François. Merci de ton temps ce matin.
0: Ouais, puis là, prochaine tournée, là, je veux te voir la face, t'es pas venu la dernière fois.
1: C'est sûr
0: fois,
1: que je vais y aller.
0: Fait que tu vas venir mettre tes fesses, parce que là, je sais que t'es un petit délinquant de la protection, toi, mon espèce.
1: Mais là, j'ai commencé, là, à prendre des longs passwords avec des trémas puis des points d'interrogation.
0: Non, non, c'est pas un gestionnaire de mot de passe, tu l'as pas encore dans ton
1: téléphone. Mais je l'ai, j'ai mon mot de passe d'Apple.
0: Non,
1: viens voir
0: ma conférence.
1: Ah, je vais y aller. Je te le promets. Ça va être ça.
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0: sont l'argent.
1: Tu sais, le fatigant dans ton groupe d'amis qui a pas d'iPhone, qui a un Samsung parce que lui, il est trop cool, puis un iPhone, il veut pas ça, puis c'est trop commercial, puis là, tu peux pas le rentrer dans un group chat. Ben, c'est arrivé à Bryson DeChambeau, le golfeur professionnel. Ouais. Mais la fin de cette histoire-là, elle est exceptionnelle, et je vous la raconte dans les prochaines minutes. Grâce à Bryson DeChambeau, il y a un inconnu qui a pu échanger des textes avec toute l'équipe de golf américaine de la Ryder Cup.
2: Ah ben.
1: Je vous raconte tout ça au retour dans les 100 000 matins. Restez là.
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1: Ça arrive des fois dans notre groupe d'amis, on a, y en a un dans la gang, il a pas d'iPhone. Là, tu vas faire un group chat, lui, un Samsung, là, il reçoit pas les textos, là, c'est compliqué. Tu fais comme, mais voyons, comment ça...
2: Ouais, tu peux pas, non?
1: Non, si tu fais un group chat, là, c'est pas des textos en bleu, c'est des textos en vert parce qu'il est fatiguant qu'il y a un Samsung ou qu'il y a un autre téléphone. Okay. Puis Bryson DeChambeau, lors de la Coupe Ryder, qui est une compétition de golf internationale, lui avait un Samsung. Toutes les autres ont tout des iPhones, mais là, ils se font un groupe, tous les joueurs ensemble. C'est l'élite mondiale. Mais là, lui, il peut pas être dedans. Fait que là, Keegan Bradley, le capitaine, ben, dit à Bryson DeChambeau, là, tu vas aller t'acheter un iPhone, juste pour la Ryder Cup, pis tu vas rouler avec ça, puis on va essayer de changer, on va être dans le group chat, tu sais, les infos, l'horaire, puis tout ça. Mais lui, il fait, OK, ouais, va chercher un iPhone. Fait que ça va chez Verizon, ça va chercher un iPhone, une nouvelle ligne. Il revient, donne son numéro de téléphone à Keegan Bradley, puis là, ils partent. La conversation pour tout ça. Puis dans ce groupe-là, juste vous rappeler, là, dans les golfeurs de la Coupe Ryder, il y a J.J. Spahn, il y a Xander Schauffele, il y a Harris English, il y a Bryson DeChambeau, il y a Justin Thomas, il y a Scottie Scheffler, le meilleur joueur au monde, il y a Colin Morikawa, il y a Patrick Cantlay, il y a Sam Burns, des grandes vedettes du golf professionnel. Ouais. C'est ça.
2: Là, on s'entend que le top 10 de la PGA est là.
1: Et pas mal là, à peu près. La seule affaire, c'est que Bryson DeChambeau se trompe de un numéro. Okay. Dans le numéro qu'il donne à Keegan Bradley. Il dit, ouais, mon numéro d'iPhone, c'est 514-991-3732, pis c'est 3733, finalement. Okay. Fait que lui, il fait le groupe. Fait que là, ils partent. Fait que là, le plan de match, c'est ça. Moi, j'ai pensé faire ça. Vous autres, vous pensez quoi? Puis un tel jouerait avec un tel. Puis on va arriver là à telle heure, puis tout ça.
2: Puis on parle de stratégie, non, puis stratégie, on est dans
1: la... Puis là, les noms apparaissent dans le group chat. Puis là, Bryson ne répond jamais. Fait que là, ben, quelqu'un le tag sur son numéro de téléphone en faisant Bryson. Pis là, il reçoit un message qui dit, I'm Josh. Josh où?
2: Ouais, oui.
1: Josh Untel. Le gars, il travaille en finance. Il habite à quelque part aux États-Unis. C'est son numéro de téléphone à lui. Pis lui, il s'est fait rentrer dans un groupe chat avec tous les meilleurs golfeurs au monde, ouais, à peu près.
2: Fait que lui, ça fait 2 jours, là, qu'il est là-dessus, qu'il voit toutes les nouvelles de golf.
1: Ça fait 6 jours qu'il reçoit un message pis qu'il répond pas pis il dit, mais ça te tentait pas de nous le dire. Il dit, I was pretty amazed, mais j'étais pas sûr que c'était vrai.
2: Ben oui.
1: Fait que là, il dit, am I really texting with, je suis vraiment en train d'échanger des textos. Pis là, les gars, prend en photo puis commence à l'envoyer dans la conversation. Il fait, ben, tabarouette, dans la conversation. C'est tellement drôle, cette histoire-là, que tu te ramasses là-dedans. Fait que le Keegan Bradley, il répond, il dit, hey, tu prends-les pas mal, là, mais on va t'exclure de la conversation. Ah oui. Il rappelle Bryson sur son Samsung. Tu sais quoi, ton numéro? C'est là qu'il fait, on me suis trompé. Il donne le bon numéro, puis il rentre là-dedans. C'est vraiment comique.
2: Aïe, aïe, c'est bien drôle.
1: Ouais, puis le gars, en tant que tel, le Josh en question, lui, il a le numéro de téléphone de tout le monde.
2: Ouais.
1: Fait que là, Keegan Bradley dit, on vous demanderait poliment, s'il vous plaît, de ne pas enregistrer les numéros de téléphone de personne.
2: Quand ben, c'est les numéros personnels.
1: Le seul de Scottie Scheffler, là, pour l'appeler, de savoir s'il veut jouer dimanche matin à Madeleine, 8h10. Là.
2: Hey, j'ai un spot dans mon foursome.
1: Ça te tente-tu,
2: Bryson?
1: C'est le genre à le faire peut-être en plus. Mais l'histoire est quand même vraiment très drôle. Fait que des fois, t'es à un numéro de parler à des grandes, grandes vedettes.
2: Madeleine, il pourrait venir jouer avec un fer 7 pour toute la game, je pense.
1: Mais ça, là, moi, ça m'est vraiment arrivé, puis c'est une vraie histoire, je vous la raconte en une minute, là. À un moment donné, je veux FaceTimer un mes chums pour y montrer de quoi. Je suis dans un magasin, puis il fallait que j'achète de quoi, il fallait que j'y montre. Puis je reçois son numéro, puis c'est la même chose. On se parle par Messenger, Instagram, puis j'ai pas son cell. Fait que je prends son numéro de téléphone qu'il me laisse sur Messenger, puis je le pitonne, mais je le pitonne vite sur FaceTime. Tu sais, aujourd'hui, il y a plein de monde à qui je parle, j'ai même pas le numéro de téléphone, c'est juste Messenger et Instagram. Fait que je pitonne le numéro de téléphone, FaceTime, ça répond, et je vous jure, sur la tête de mes enfants, c'est Patrice Bélanger qui répond. Allô, puis moi, Pat, on se connaît, on a travaillé ensemble à Rhythm FM. Max! Pat!
2: Qu'est-ce que tu fais là?
1: Il dit, ben, toi, qu'est-ce que tu fais là? T'es avec mon ami Dom? C'est qui, Dom? D'accord, c'est qui, Dom? J'ai son nom. C'est pas de Dom, c'est mon numéro, ça. Là, je retourne, je me suis trompé de un numéro, puis j'ai appelé sur le téléphone de Matrice Bélanger.
2: C'était un drôle d'hasard, par exemple.
1: C'était vraiment un très, très drôle d'hasard, puis il était au gym, il était à son Orange Theory, je pense qu'il s'en allait s'entraîner. J'étais comme, c'est bien drôle, ça. OK, salut, bonne journée. J'ai adoré ce moment-là. Ouais. Trouvais ça exceptionnel.
2: Ça fait ça. Salut, bonne journée!
1: Comme
2: bon, peut-être pas aussi high-pitch que ça, là, mais
1: pense pas que c'est aussi,
2: mais aussi vite que ça.
1: Il dit, des testeurs! Quand je parle, Francis de Grand.
2: Tu t'es à peu près pareil.
1: Dans vos 100 000 matins. Hey, comment ça va, les testeurs?
2: Hey!

0: Flo, on en parle avec le boss Sylvain Chamberlain au retour dans vos 100 000 matin. Merci d'être avec nous autres.
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4: Bon vendredi, ici Louis-Philippe Arnoirel. Trois Canadiens ayant un lien avec un bateau de croisière touché par un antivirus mortel se sont placés en quarantaine chez eux en Ontario et au Québec. Deux Canadiens ont débarqué du navire sur l'île isolée de Sainte-Hélène dans l'Atlantique Sud il y a près de deux semaines. Ils ont pris le même vol de retour qu'un troisième Canadien qui n'était pas à bord du navire. La ministre des Affaires étrangères, Anita Anna, a indiqué que cet individu aurait pu entrer en contact avec une personne présentant des symptômes et qu'il fait partie des personnes placées sous surveillance. Deux personnes sont isolées en Ontario et une au Québec. Les trois sont asymptomatiques et se sont mis en quarantaine. À quelques mois des élections générales, les députés veulent faire passer de 125 à 127 le nombre de circonscriptions au Québec. Ce changement coûterait 2 millions de dollars de plus aux contribuables chaque année. Le ministre responsable des institutions démocratiques, Jean-François Roberge, a déposé hier le projet de loi 3, intitulé « Loi visant à assurer la représentation effective des électeurs ». En mêlée de presse, il a affirmé avoir co-écrit la pièce législative avec le Parti libéral, Québec solidaire et le Parti québécois. Tous s'entendent pour l'adopter dans les plus brefs délais. Le projet de loi permettrait de conserver deux circonscriptions en Gaspésie et à Montréal que la Commission de la représentation électorale voulait abolir et d'en créer deux nouvelles dans les Laurentides et dans le centre du Québec. Et pour terminer, aux États-Unis, un tribunal fédéral s'est prononcé hier contre les nouveaux droits de douane mondiaux imposés par le président Donald Trump. Une formation de trois juges du tribunal de commerce international à New York a conclu que ces mesures de 10% étaient illégales après que de petites entreprises eurent porté plainte. La cour a statué à 2-1 que Donald Trump avait outrepassé les pouvoirs en matière de droits de douane que le Congrès avait accordé au président en vertu de la loi. C'est ce qui complète vos actualités Arsenal Media. Passez une bonne journée sur nos ondes.
5: Match numéro 2 ce soir pour le Canadien de Montréal, toujours du côté de Buffalo. Je rappelle le Canadien qui a perdu le premier match 4-2. On va tenter de se reprendre ce soir. Il y a une autre série aussi qui se poursuit, les Ducks et les Golden Knights. Ça s'est déplacé du côté d'Anaheim. Je rappelle que la série est égale 1-1. Sinon, il y avait un autre match dans la Ligue nationale hier, l'autre série dans l'Est qui se poursuivait. Les Hurricanes étaient à Philadelphie pour y affronter les Flyers. Les Hurricanes ont encore gagné 4-1. Ça a été on pensait que les Flyers, là, en début de match, c'était pour peut-être être capable de renverser la vapeur, mais finalement, tabarouette, les Hurricanes qui mènent la série bien. 3-0. Moi, c'est par exemple, je comprends pas. Tu sais, là, mettons que les Hurricanes gagnent en 4, là. Mm. Ils vont passer quoi, 2 semaines à pas jouer?
6: Bon, oui.
5: Avant d'attendre que...
6: Voilà, au moment 5 jours.
5: Ah, ben, ouais, on va en profiter une coupe de game de golf, ça va être de ça de même. Fait que on surveille le match du Canadien, go, Habs go, ce soir. Et l'autre équipe montréalaise, la Victoire, elles ont gagné hier 2-1 contre le Frost du Minnesota. Et elles sont qu'à une victoire d'accéder à la finale de la LPH. Puis je vous rappelle qu'en fin de semaine, samedi, il y a un gros match, le match numéro 5, donc match ultime pour le Rocket de Laval qui affronte les Marlies. Ça se passe du côté de la Place Belle.
6: Merci d'être dans les 100 000 matins avec nous autres. 7h tapant à Rubberman Band. Ça s'en vient à musique Mumford & Son. Et tout de suite après, la game avec le boss, Sylvain Jean-Bernard. Très, très hâte de savoir comment il entrevoit le match de ce soir. Canadien-Buffalo, match numéro 2. Est-ce qu'il y a panique en la demeure? C'était-tu normal le match numéro 1? On fait ça au retour dans les prochaines. 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
3: La game de ce matin, The Boss, Sylvain Jean-Berland. Hier, on a joué Bruce Springsteen en onde. J'ai dit, il y a deux The Boss en haut. Il y a The Boss, Bruce Springsteen, puis il y a The Boss.
4: En haut, là.
3: En haut.
4: Une coche.
3: Sylvain Jean-Berland. Salut, Sylvain.
5: J'aime ça.
3: Ben, tu vois, Olivier Bombardier qui est avec nous autres ce matin, qui est en training, en entraînement. Il dit, oh, vous parlez à Monsieur Jean-Berland ce matin.
5: Je dis, oui. Non. Il n'y a pas de Monsieur Jean-Berland. C'est The Boss.
3: Ouais. Est-ce que The Boss sort au match numéro 2?
5: Mais en, hey, écoute, ça a été quand même, bon, je pense qu'il y a un petit reality check aussi, là, tu sais, fait. Mais cela dit, c'est toujours, là, je disais ça hier, ah oui, je pense que Buffalo va y passer en 4. Arrêtez. Hey, prenez vos pilules. Ma foi du bon Dieu.
3: Allez pas acheter
5: de chaise s'il gagne ce soir. Puis, restez calme. Tout est beau. Tout est correct. Tout va bien aller. Fait que ça va être un gros match encore. C'est pas gagné. C'est pas fait non plus, là.
3: Ben, tu sais, le Canadien a fait des bonnes choses dans le match numéro 1. Les Sabres ont fait des bonnes choses. C'est deux équipes, les Sabres et le Lightning, qui sont complètement différentes. Mais faut régler une chose. Faut que Cole Caulfield se mette en marche. Faut que le premier trio comme unité offensive à 5 contre 5 se mette en marche. Sinon, les chaises vont rester dans le cabanon, là.
5: Ouais, c'est ça. Mais moi, je vais te dire, il y a deux choses qui m'ont frappé, puis je sais pas qu'est-ce que tu en penses, là. J'aimerais ça t'entendre là-dessus aussi, Max, mais tu sais, Buffalo est rentré, a joué comme Buffalo ont joué toute l'année, là.
3: Ouais.
5: Ils ont rien changé.
3: Ouais.
5: Eux autres sont arrivés sur la glace, ils ont joué, mais c'est comme s'il y avait aucune préparation.
3: C'est vrai.
5: Fait que les autres, ils rentrent, puis ça donne que c'est le trio numéro 3 qui s'est rendu à son tour, c'est lui qui va embarquer. On s'en fout que Slav soit là, ou Caulfield, ou, ah, puis là, la grande attention à Caulfield, puis qui va s'en occuper, puis sais-tu quoi? On n'a pas le temps de faire ça, toutes les lignes sont bonnes, on les embarque, puis c'est autour d'un, c'est autour de l'autre, puis let's go. Alors, je sais pas, mais il me semble que c'était n'importe quelle ligne.
3: Ah oui, mais Lindy Ruff, il l'a dit en entrevue, ça. Lindy Ruff, il l'a dit en entrevue.
5: Ah ouais, hein? Okay.
3: Il a dit, I'm not a big match-up guy. Il dit, je roule mes lignes au feeling, puis tout ça, puis il a parlé du Canada dans une entrevue cette semaine, il dit, ça va être une mission collective de contrer l'effort offensif. Puis tu sais, ce que t'évoques, ça a fait en sorte que dans le premier match, Tage Thompson puis Alex Tuch, on les a pas vus tant que ça. Tu sais, l'offensive est passée par Josh Doan, par Benson, par McLeod, par des gars comme ça. Norris a joué un excellent match aussi. T'sais, Jordan Greenway, on s'entend, là. C'est pas Marc Gagnon, là. T'sais, il est rentré dans le territoire avec l'espace comme si c'était Wayne Gretzky. C'est pas supposé arriver ça, mais le Canadien va s'ajuster, j'en suis convaincu.
5: Ouais, mais tu sais, c'est drôle, là, tu parles de Tuch, Benson puis McLeod. C'est les trois gars qui, à la base, font que Buffalo est une des meilleures équipes dans la Ligue nationale au niveau de l'échec avant.
3: Ah oui, c'est sûr.
5: Et c'est exactement ces trois gars-là. Puis, sais-tu quoi? Ils sont deuxièmes dans la Ligue pour les takeaways, pour les revirements. Puis, tu sais, moi, ce qui m'a vraiment... Parce que, tu sais, dans l'analyse de la game, j'entendais, ah ouais, ça a été assez égal. Comme, oh, même le Canadien a dominé. Écoute, elle m'a dit, ils n'ont pas dominé. Quand même, il faudrait
3: non,
5: pas...
3: Non, il y a eu des bonnes séquences.
5: Non, il y a eu des bonnes séquences, absolument. Mais... Buffalo a une pression tellement soutenue. Puis tu sais, je me suis passé un commentaire, je me suis dit, je pense que j'aurais aimé voir un gardien. J'adore Dobesch, là. Quand on aime Dobesch, on est tous derrière Dobesch, il est incroyable Dobesch. Mais contre Buffalo, j'aurais aimé voir moi un gardien comme Binnington.
3: J'aurais aimé
5: voir un gardien qui peut vraiment être comme un sixième défenseur, sortir de son net, puis empêcher toutes les rondelles qui sont dumpées, mais leur façon de jouer à Buffalo sont tellement rapides pour retourner chercher ces rondelles-là dans le fond de la zone, ça n'a aucun sens. Donc, tu sais, moi, je pense qu'il y a un ajustement complet. Et pour moi, Buffalo est une équipe hyper moderne.
3: Tu sais, puis l'affaire là-dedans, là, ce que je dis souvent aux gens dans cette série-là, c'est qu'oubliez pas que ces deux équipes-là ne sont pas supposées être là. Les deux équipes qui s'affrontent présentement au deuxième tour, les Sabres de Buffalo, après 14 matchs cette saison, là, c'est épouvantable, cette équipe-là. Ils feront pas les séries, une 15e année sans faire les séries. Puis les Canadiens, selon le plan, la reconstruction, selon ce que Réjean Tremblay disait, c'était 2025, 2027-2028 dans ce coin-là. Puis là, ils sont en deuxième ronde des séries.
5: 2027. Alors, Réjean, il a dit la coupe en 2027, ouais. C'est bien noté.
3: Oui, ouais. C'est bien noté. Fait que là, tu sais, on arrive dans un scénario où les deux clubs qui s'affrontent en deuxième ronde sont pas supposés être là. C'est super bon pour le spectacle dans la Ligue nationale de hockey d'avoir ça. Mais ça fait en sorte que les deux, tu sais, Buffalo ont zéro expérience en série. Ce groupe-là a zéro expérience, puis le Canadien est très jeune aussi. C'est super intéressant comme match-up, pour vrai, je trouve.
5: Ouais. Moi, je veux te dire, en tout cas, tu sais, pour moi, tu sais, quand tu regardes, mettons, quelles sont les équipes qui sont les meilleures en ice tilt, tu sais, en possession dans l'autre zone et tout ça, là. Tu sais, les quatre meilleures équipes de la Ligue, c'est la Caroline, Buffalo, l'Avalanche, puis Dallas.
3: Ouais.
5: Tu vois-tu comme un profil, mettons?
3: Ah oui, c'est sûr qu'il performe présentement.
5: Non, mais tu vois-tu le profil de club, puis c'est un profil de club qui peut gagner la coupe, tu sais.
3: Ouais.
5: Donc moi, tu sais, les deux équipes ont des défensives mobiles. T'es quand même, la défensive du Canadien est aussi mobile que celle de Buffalo et vice-versa. C'est deux équipes qui sont habiles au niveau offensif, mais la différence pour moi là, et je l'ai dit au départ, fait que moi évidemment je suis pas le genre à changer d'avis, mais pour moi Buffalo a une force au niveau de l'échec avant qui va finir par épuiser le Canadien.
3: Ah, sûrement. Oh, ouais, sûrement.
5: Ils vont épuiser. Nonobstant, c'est que, puis moi, là, c'est-tu quoi, je suis d'accord, le Canadien, c'est une équipe qui s'y est mieux, ils vont gagner des matchs, ils vont même peut-être leur sacrer une bonne volée au passage, ça se peut, mais à la fin de la série, moi, je pense qu'on affronte une équipe, c'est une des équipes les plus puissantes dans la Ligue, puis sincèrement, là, je le dis et je le redis, le Canadien, s'il se débarrasse de Buffalo, faut qu'il passe après ça à travers la Caroline. S'il passe à travers la Caroline, faut qu'il se débarrasse de l'Avalanche, mettons, là. M'a dit une affaire, il affronte toutes les équipes les plus puissantes de la Ligue en pression, en forecheck, en tout ce que tu veux, en takeaway.
3: Oh, ouais.
5: Donc, moi, je vais te dire une chose, c'est tout un défi et on comprend pas pourquoi Cole Caulfield a de la misère, mais veux-tu vraiment que je te le dise ou on a beau dire ce qu'on veut, mais c'est pas juste Caulfield, c'est un paquet de joueurs du Canadien qui sont pas à la hauteur nécessairement, et c'est pour ça que des gars comme Anderson en général, pas dans le premier match, mais ressort plus d'une façon générale. Puis tu sais, on a revu dans le premier match aussi, je vais finir avec ça, la défensive du Canadien de good old time,
3: oui.
5: Ça reculait en masse à 53 là. On peut pas dire qu'il était... C'était pas mon âme dans le premier match, tu comprends?
3: Mais non, avec raison. Tu sais, Carrier a fait des erreurs aussi. Il s'est passé plein de choses. Puis tu sais, ce que t'évoques, c'est que
5: mais
3: ça a fait
5: Kirby
3: en sorte...
5: Kirby Dach,
3: mais
5: oui, quel
3: mais
5: but!
3: Hey, deux buts d'effort de Kirby Dach. C'est ça qui arrive, c'est que dans cette série-là, là, tu sais, des buts en anglais, on dit de goal scorer, là, des tirs de loin placés. Il y en aura pas tant que ça. Ça va être des buts à la Kirby Dach sur le cul, le rondelle qui balotte, qui l'envoie dans l'eau du nez.
5: C'est vrai, c'est un but à la Kirby Dach, mais pas tout à fait à la Kirby Dach. C'est vraiment un beau but. Parce que pour moi, un but à la Kirby Dach, c'est quand t'as touché, tu t'en es pas rendu compte, t'es raté dans le but.
3: Ouais, c'est
5: là,
3: ça.
5: Ça, c'est un but à la Kirby Dach.
3: Oui.
5: Là, c'était un vrai but. Puis sincèrement, là, je te dis, c'est un des beaux buts que j'ai vu cette année pour le Canadien. Franchement, là, écoute, mais c'est plus la concentration qu'il a eu de prendre la puck, de la lancer top corner pour sentir qu'il voulait la passer par-dessus l'épaule du gardien. C'est un maudit beau but. Fait que bravo Kirby Dach. Je suis capable de m'incliner quand il faut. Et pour ma prédiction, Canadien va encore perdre à Buffalo, mais je pense qu'ils vont venir en gagner deux à Montréal. Ça va être 2-2. Il va rester trois matchs. Avantage de la glace à Buffalo. Puis ils vont gagner la série.
3: En 7?
5: Écoute, moi là, je peux pas te dire ça, mais dans mon pool, dans notre pool, au bureau, avec la gang de Joliette et tout ça, moi j'avais dit Buffalo en 5. T'sais.
3: OK, Buffalo en 5.
5: Fait que, mais non, mais attends, mais en plus, j'avais dit un petit peu.
3: C'est
5: pour le pool.
3: C'est pour le pool. Non. T'avais dit Tampa aussi, fait que puis le Canadien a gagné, fait que c'est parfait.
5: Non, mais attends, je lui avais dit Tampa en 7, puis sincèrement, c'était... Embarque-moi pas là. Embarque-moi là, le Canadien a gagné, là, mais tu sais...
3: Ça
5: marche une fois, mais ça marchera pas deux fois.
3: Non, c'est sûr, c'est officiel. Ça va être bien intéressant. Sylvain, merci de ton temps ce matin.
5: À suivre.
3: Bon match ce soir.
5: Yes. Salut.
3: The boss, Sylvain Chamberlain. Vous êtes ici, pas sur la carte de métro, non, genre avec une flèche, là, c'est la chanson de... Vous savez que vous êtes ici. On n'est pas comme en train de faire comme un réveil, t'es ici.
0: Oui.
3: C'est le nom de la toune. C'est un peu drôle comme nom de toune.
0: Un peu, mais...
3: Vous êtes ici.
0: Il y en a des drôles de toune, Patrice Michaud.
3: Voici Patrice Michaud, dans Aux Sables le matin. On écoute ça tout de suite. 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

0: les jeunes, puis leur trend là, à l'école, là, mon oncle Max, ça demande qu'est-ce qui se passe. Là, il y a des jeunes à l'école secondaire qui se promènent avec des fusils à eau puis des lunettes de piscine pour participer à un jeu qui s'appelle Senior Assassin. Je sais pas c'est quoi, puis ça se promène dans les écoles du Québec. C'est un phénomène sur les réseaux sociaux, puis c'est d'atteindre leur cible en équipe pour éliminer l'autre équipe puis remporter la partie. Ça a commencé aux États-Unis, c'est transposé au Québec. Je suis pas capable de vous l'expliquer. Fait qu'on va parler à la maman d'un jeune qui joue à ça, parce que son jeune est arrivé à la maison avec des fusées à eau et des lunettes de piscine en revenant de l'école.
1: Ah oui.
0: Puis là, elle fait, qu'est-ce que c'est ça? Fait que là, elle a fait un vidéo TikTok. Elle est rendue à près de 500 000 visionnements de son vidéo TikTok. Fait qu'Emmanuel Lachance, la maman du jeune Thomas, va être avec nous autres dans les prochaines minutes pour nous expliquer c'est quoi cette trend virale-là. Est-ce que vos enfants jouent? 1-855-407-2346. 1-855-407-2346. Qu'est-ce que c'est ça?
1: Ouais. Toujours moins pire que le trend, par exemple, de, comment que ça s'appelait, là, les l'affaire coréenne, là.
0: Des ramen?
1: Non. Squid Game.
0: Squid Game.
1: Quand ça a sorti Squid Game, il y avait eu un, ça avait, tu sais, parce que les enfants jouaient à ça dans le cours d'école, ça se touchait des roches, ça se faisait mal.
0: Non, ça,
1: un Donahoe se fait un petit peu moins mal.
0: Ça, je pense que c'est mieux.
1: Je pense que oui. Pas mal mieux.
0: C'est quoi l'affaire coréenne? Des Hyundai.
1: Des ramen. Pas des Hyundai.
0: Des Hyundai. Je sais pas. Emmanuel Lachance, dans les prochaines minutes, restez là.
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16: Bon vendredi, ici Louis-Philippe Arnoirel. Les yeux seront rivés sur la circonscription de Sanguinet en Montérégie lors des prochaines élections provinciales cet automne. L'ex-bloquiste Alain Therrien veut porter les couleurs du Parti québécois et affronter la première ministre caquiste Christine Fréchette dans le comté qui comprend la ville de Saint-Constant sur la rive sud. Il s'agit d'un retour aux sources pour Alain Therrien, qui a déjà représenté Sanguinet pour le PQ de 2012 à 2018, précédant une défaite contre la caquiste Danielle Mécan. Christine Fréchette y est députée depuis 2022. Toujours sur la rive sud, les quelques 200 travailleurs du fabricant de systèmes d'atterrissage et roues DevTech à Longueuil ont entériné l'entente de principe qui était intervenue avec l'employeur pour renouveler leur convention collective. Ils occupent des postes de machinistes, assembleurs et opérateurs, par exemple. L'entente d'une durée de 3 ans a été conclue sans conflit de travail, avec une proportion de 90% en faveur et un taux de participation de 87%. Le contrat permet des augmentations de salaire de base de 4% par année, mais certains groupes de classification ont été faits, faisant en sorte que certaines personnes ont eu des augmentations plus élevées, a fait savoir le syndicat Unifor hier. Et pour terminer, de retour à Saint-Hyacinthe, la saison touristique est officiellement lancée. Elle est marquée par l'inauguration de la première structure d'information touristique numérique en Montérégie, permettant aux visiteurs de scanner un code QR afin de recevoir des suggestions personnalisées. Côté patrimoine, on souligne l'ouverture de la Maison Jaudoin, la troisième du groupe Les Ancestrales, avec un circuit guidé. En 2025, Saint-Hyacinthe et sa région ont accueilli 184 000 visiteurs en tourisme d'affaires et 595 000 visiteurs d'agrément. L'industrie repose sur un réseau de plus de 150 entreprises, 500 unités de logement et plus de 2900 emplois. C'est ce qui complète vos actualités Arsenal Média. Passez une bonne journée sur nos ondes.
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18: Montérégie, présentement, c'est encore un peu frisqué. On a 6 degrés pour Saint-Hyacinthe et les environs. Ça devrait se réchauffer un petit peu, mais pas tant que ça. On prévoit un maximum à 14, ce qui est un petit peu en dessous des normales de saison. On prévoyait des averses ce matin. Jamais c'est le cas dans votre secteur. Ça devrait arrêter assez rapidement. Ça devient alternance soleil et nuages pour le restant de la journée. Et les belles journées s'en viennent à compter de demain. Du soleil maximum 19. La fête des mères, dimanche, exactement le même scénario. Puis ça se poursuit aussi en début de semaine prochaine. Ce soir, au Centre des Arts, Juliette Lasson, ne manquez pas l'humoriste Simon Gouache qui est en spectacle. Bonne journée tout le monde.
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21: Au risque de paraître vieux, que c'est ça, là, Singer Assassin, le nouveau trend dans les écoles. Les parents sont aux prises avec ça. Si vos jeunes arrivent avec des lunettes de piscine accrochées dans le cou, il y a un jeu qui se déroule à l'école avec des fusils à eau.
18: OK.
21: C'est la nouvelle affaire. Là. Puis là, une maman de ces jeunes-là va nous expliquer ça. Emmanuel Lachance s'en vient avec nous après Fun. Voici We Are Young tout de suite dans vos 100 000 matins. Au.

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1: Vos ados vous ont déjà dit ça? Ça, c'est un trend, ça, papa. Ça, c'est un trend, ça, maman. Tu fais un trend.
2: Ouais.
1: Senior Assassin. C'est une nouvelle affaire, là, dans les écoles du Québec. Je lis ça dans le Journal de Montréal ce matin, le texte de Maud Larkin-Kirian. Puis c'est un jeu dans les écoles. Ça implique des guns à l'eau, des lunettes de piscine, puis des bourses en argent. Je suis pas sûr de tout comprendre. Là, je déroule l'article. Puis je vois que la maman d'un de ces jeunes-là, c'est quelqu'un que je connais, c'est une amie à moi, Emmanuel okay. Lachance, qui est déjà venu en studio ici.
2: Oui.
1: Je vais l'appeler pour qu'elle nous explique ça. Salut Manu!
3: Salut Max!
1: Qu'est-ce que c'est ça?
3: C'est à peu près la réaction que j'ai eue quand j'ai vu mon fils arriver avec des lunettes de piscine sur la tête ouais. cette semaine et un fusil à l'eau dans les mains. Je dis, mais qu'est-ce que tu fais? Et là, c'est là qu'il m'a expliqué que c'est un jeu qui se passe dans les secondaires 5 en général. C'est un trend, comme tu disais. Et dans le fond, il y a des équipes qui se forment et ils sont assignés à une équipe qu'ils doivent éliminer. Donc, la façon d'éliminer l'autre équipe, c'est de les avoir avec de les shooter avec des fusils à l'eau.
1: OK.
3: Et quand on a les lunettes de piscine, on est safe, on est protégé.
1: OK. Fait que quand tu les portes ou quand tu les as accrochés dans le cou, c'est quoi la règle officielle?
3: La règle, c'est qu'il faut que tes aies soit, d'après ce que j'ai compris, là,
1: oh oui.
3: Ça vient quand même de l'explication d'un ado. On sait comment que c'est.
1: Oh
3: soit sur la tête, ça fonctionne, d'après ce que j'ai compris.
1: OK, fait que tu vas à l'école avec tes lunettes de piscine sur la tête, t'es protégé.
3: Exact. Fait mais c'est... le jeu ne se passe pas dans les écoles. Je sais que chaque école a ses règles, mais à l'école de mon fils, ils n'ont pas le droit du tout. Puis je trouve ça très intelligent que l'école ait réagi dans le sens qu'ils n'ont pas fait comme si ça n'existait pas. Ils ont juste mis une réglementation autour de ça.
1: Okay.
3: Ils ont dit, vous n'avez pas le droit du tout dans le bâtiment et sur le terrain de l'école.
1: Fait que ça se fait avant d'arriver à l'école, à la sortie d'école. Fait que tu peux marcher sur la rue pour retourner chez vous. Puis maintenant, ça sort du buisson. Puis...
3: Exactement, mais c'est très bien organisé. Là. Ils ont une application, ils peuvent se suivre, leur localisation
1: ouais.
3: GPS.
1: Hein?
3: Oui.
1: Puis là, c'est quoi l'affaire de la bourse en argent?
3: Oui, là, ils mettent tout un montant d'argent au début. Ils ont tout mis 5$.
1: Okay.
3: Puis à la fin, l'équipe qui reste, qui est pas éliminée, va gagner le butin. Là, tu sais,
1: le
3: lourd argent.
1: Le 40$.
3: C'est ça.
1: Mais
3: non, en fait, ben, ça va être plus que ça parce que...
2: À 5
3: piastres d'achat. Ils sont en 2 et 300 là, à le faire.
1: Hein?
3: Oui,
1: mais là,
3: oui.
1: Mais comment ils déterminent les équipes? Il y a un repêchage. Excuse-moi, j'ai beaucoup de références de hockey, moi.
3: Moi, j'en ai aucune de hockey. Donc,
1: non, c'est
3: je
1: ça,
3: parle d'une autre référence. Mais c'est eux qui créent leurs équipes. Ils ont droit jusqu'à un maximum de 10 personnes. Et là, stratégiquement, mon fils, comme c'est un petit gars d'affaires, il a décidé qu'il se mettait juste 3 personnes pour que le montant d'argent soit plus élevé par personne.
1: Puis là, y a-t-il une limite, ces gonaos? Ça peut être la grosse affaire, genre, qui pèse 12 livres, qui rentre genre 7 à 6 litres d'eau dedans, ou faut que ça soit des petites affaires?
3: Ben là, c'est ça. Je pense que ça, y a comme un petit glitch à ce niveau.

0: niveau-là, parce que c'est ce que mon fils me disait. Il dit là, lui, il a juste un petit fusil à l'eau ben ordinaire du Dolorama, là, mais il dit là, il y en a qui arrivent avec des affaires quasiment motorisées, puis... Oui, c'est ça.
1: Puis là, dans l'article du Journal de Montréal, tu, on peut lire que ça incite les jeunes en fin d'année à aller à l'école.
0: Ben, écoute, secondaire 5, là, je sais pas, Max, si tu te rappelles ton secondaire 5, mais est toujours bien tanné à la fin de l'année, la dernière année du secondaire, démotivation. Moi, j'ai vu une petite motivation supplémentaire chez mon fils. Ça a comme donné... Puis, en fait, ce que je trouve le fun, là, c'est que ça ajoute du jeu dans leur vie.
1: Mais
0: chose
1: oui, c'est sûr.
0: Que je trouve que chez les adolescents, il y a de moins en moins. On est beaucoup dans la performance, dans l'école, dans les jeux vidéo, dans les TikTok, dans les YouTube, mais le jeu de jouer dehors, ça existe plus. Fait que je trouve que ça ramène cette idée-là.
1: C'est vraiment le fun, pour vrai, puis c'est cool que ça ait débarqué ici, puis que ça soit organisé ici aussi en même temps. Tu sais, parce qu'il y a eu des histoires d'horreur avec les affaires des Pokémon, à un moment donné, les Go Pokémon, il y avait de la bataille, il y avait des gens qui sont morts de ça.
2: Comme j'ai dit tantôt, Squid Game, là, Squid ça se tirait Games. Des roches, ça se faisait mal pour vrai, là, c'était pas drôle.
1: Celui-là, même s'il y a quand même des fusils d'impliqués, puis c'est des fusils à l'eau, ça demeure ludique quand même un peu, puis il doit avoir vraiment du fun, ton gars Thomas, à jouer à ça, là.
0: Ben oui, moi je vois ça comme un jeu de tag, mais 2.0. C'est comme quand on jouait à tag quand on était petit, mais 2.0. Je pense qu'il peut avoir des downsides, dans le sens que, tu sais, il y a l'aspect un peu violent du fusil, il y a l'aspect de dire, ben on voit la localisation des gens, tu sais, quand il y a des situations d'intimidation, où est-ce que ça va là-dedans. Mais tu sais, c'est comme n'importe quoi, il y a rien qui a pas de risque.
1: Non, ça c'est officiel.
0: Est-ce qu'on va interdire tout ce qui a un risque pour nos enfants? Je pense que c'est pas une bonne idée. Là.
1: Non, c'est sûr. Puis c'est le fun de voir au moins que les jeunes s'investissent là-dedans et qu'ils font avec le sourire. Hey Manu, merci de ton temps ce matin. Très gentil.
0: Ça me fait plaisir. Bonne journée.
1: Sur TikTok, son vidéo de Singer Assassin est rendu à quoi? 300 000 vues? Là, 400 000
0: vues?
1: Je pense
0: que ce matin, il s'est rendu à 450. Ça a comme explosé.
1: C'est incroyable. Salut Manu. Manuel Lachance sur Instagram et sur TikTok. C'est complètement fou. Fait que j'arrive avec les lunettes de piscine demain, Fred, parce que j'ai embarqué.
2: Ah oui, ben demain c'est samedi, mais lundi.
1: Lundi.
2: Oui.
1: Lundi. Je vais avoir tout le week-end.
2: Ben, t'imagines-tu, moi, avec des lunettes à la tête, comment que je
1: suis tranquille. Je vais les enlever. Drive safe, voici Miles Smith tout de suite dans vos 100 000 matins.

0: Drive safe dans vos sommets matins. C'est Miles Smith et Jean-François Dumont d'Influence Communication qui s'en vient. Très hâte de voir avec lui. Quelle sera la première nouvelle dans l'actualité cette semaine? Même si j'en ai une petite idée. Et l'actualité qui vit et meurt plus vite que jamais. Combien de temps ça dure une nouvelle? Tu sais, avant, ça pouvait durer un petit peu plus longtemps. Aujourd'hui, avec toutes les plateformes auxquelles on a accès, ça passe très, très, très, très vite. On emballe avec JF au retour dans vos 100 000 matins.
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4: Jean-François Dubois, l'influence communication, qui a son propre thème, mesdames et messieurs. Salut, Jeff.
5: Chanceux. Salut. Salut, salut, les gars.
4: Me semble que Christine Fréchette a fait beaucoup d'affaires, puis elle fait beaucoup jaser pour quelqu'un qui va être là 5 mois.
5: Ouais, t'as raison. Il faut toujours se souvenir que on vit la politique par procuration, c'est-à-dire à travers vous autres, les médias.
4: Ouais.
5: Le politicien qui est pas dans le Kodak, il existe pas. Le politicien qui fait plein d'affaires, si on n'en parle pas, c'est comme un chanteur de douche, il est bien bon, mais il est tout seul à le savoir. Fait que c'est pour ça que Christine Fréchette veut se faire évidemment réélire, prendre le leadership de son parti, donner l'impression qu'elle a la situation bien en main. Alors, écoutez bien le top 5 de la semaine et vous allez comprendre, juste en voyant ça, on comprend la stratégie de la chef de la CAQ. D'abord, la nouvelle numéro 1 de la semaine, évidemment, il n'y a pas de surprise, c'est le Canadien qui a le début de la série entre le Canadien et Sam de Buffalo, qui en passant, juste pour te donner une idée de même, et 3 fois plus médiatisé que la deuxième nouvelle.
4: Ben voyons donc.
5: Wow. Ben, ça démontre à quel point le Canadien est omniprésent actuellement dans l'actualité. Nous, on dit que le Canadien passe la gratte. C'est exactement ça. Il n'y a rien qui résiste au Canadien actuellement. On est en perpétuelle éclipse médiatique. Pas encore à soir. On va encore, évidemment, avoir un très bon moment pour annoncer des mauvaises nouvelles parce qu'on ne parlera encore une fois que du Canadien. Donc, ça, c'est la nouvelle numéro 1. Confie au Moyen-Orient qui suit. Avec Washington qui a déployé 15 000 soldats pour débloquer le détroit d'Hormuz. Ensuite, c'est le festival Christine Fréchette. Christine Fréchette qui donne le feu vert au projet pilote du dossier de santé numérique. Ça, c'est la 3e nouvelle. La 4e, c'est les travaux parlementaires qui reprennent à l'Assemblée nationale.
4: Oui.
5: Avec le discours inaugural de Christine Fréchette. Et la 5e nouvelle de la semaine, Christine Fréchette, et ça n'a pas de bon sens, Christine Fréchette qui cause la surprise avec le dépôt d'un projet de loi qui va renouveler la clause dérogatoire pour la loi 96 sur le français. C'est ça l'actualité cette semaine.
4: Mais pour changer de mobilier tout de suite.
6: Si on en mettait une 6e, je pense que Christine Fréchette, elle serait là aussi pour s'être pognée avec PSPP.
5: Ouais, mais les gars, autrement dit, cette semaine, là, c'est Christine Fréchette puis le Canadien.
4: C'est ça. Mais elle fait parler d'elle, regarde. Elle a gagné la course à la chefferie, elle devient première ministre par intérim, puis c'est ça.
5: Souvenez-vous tout le monde que dans une campagne électorale, le politicien, le parti le plus médiatisé est toujours celui qui gagne.
4: Oui, ça c'est officiel. Puis tu sais, ça va être bon une fois que ça va être déclenché là, ça va brasser en tabarouette parce que là il y a des idéaux qui vont s'affronter puis on va en jaser beaucoup. Mais là, le temps que le Canadien est en série, d'après moi, ça va passer sous le couvert de l'anonymat.
6: Puis quand le Canadien sera pas en série, là, les parlementaires vont être en vacances.
4: Ah, okay. C'est ça. C'est fou à quel point, Jeff, les nouvelles meurent de plus en plus vite aujourd'hui.
5: Et tu sais, pour comprendre l'actualité, il suffit pas de savoir la nouvelle. Ça prend un peu de temps pour la comprendre, pour la digérer, lire différents textes, entendre parler voir différents reportages sur un sujet. Donc, ça prend du temps. Ben, il y a 20 ans, 69% de l'actualité vivait et mourait la même journée. Aujourd'hui, 75% de l'actualité vit 2 heures, 85% de l'actualité se rend à une journée. Et pire que ça encore, il y a 20 ans, 30% de l'actualité, donc presque le tiers, dépassait 3 jours. Aujourd'hui, c'est juste 15% de l'actualité qui se rend en 3 jours.
4: Autrement dit,
5: plus ça va, plus on est bombardé par de la nouvelle, plus ça va, moins ça dure longtemps, et on sait plein d'affaires. Toi puis moi, un matin, là, Max, on pourrait jaser d'à peu près n'importe quoi, mais pas longtemps.
4: Oui, c'est ça, ça va être oublié.
5: C'est ça, parce qu'on en est rendu là, on est bombardé d'informations, bombardé de nouvelles et les médias font ça pourquoi? Parce que évidemment on veut vous en livrer le plus possible, on veut vous garder captif, mais on sait que vous vous tannez bien vite, fait qu'on passe tout de suite à d'autres choses. Le Canadien, ça dure plus longtemps? Ouais, c'est sûr, parce que là, il y a un engouement, il y a une passion. C'est assez rare dans l'actualité qu'on se passionne comme ça pour un sujet aussi important.
4: Et puis j'ai lu quoi, Jeff, là, je veux pas te couper, là, mais j'ai trouvé ça super intéressant. Tu sais, dans le temps, quand on disait, mettons, une émission comme genre J.E. ou genre, tu sais, un crosseur de grand chemin, que là, finalement, il se retrouve dans le journal, ça avait vraiment un impact. Tu sais, sa face était comme vraiment partout. Puis il y a des endroits aux États-Unis, au Canada, où on observe une hausse des crimes économiques ou des crimes, tu sais, des petits délits qui font en sorte que, peut-être quelqu'un pourrait raconter son histoire dans le journal. Parce que même si tu te fais arrêter, tu sais que tu feras pas de temps. Puis même si ta face se retrouve dans le journal, dans une heure, tout le monde va t'avoir oublié.
5: En plein, ça.
4: C'est quand même fou quand tu y penses.
5: Puis on, tu sais, on se dit, tu sais, on se dit aujourd'hui là que, tu sais, jamais on a eu une société aussi éduquée. Jamais on a eu une société avec autant de médias, autant d'informations. Je suis pas sûr qu'on comprend plus. On sait plein d'affaires, mais je suis pas sûr qu'on comprend plus. Vraiment, ce qu'on appelle, nous, on dit que on surfe sur la connaissance, on est en surface, on n'a pas le temps d'aller en profondeur, et rapidement, pouf, on passe à d'autres choses. On est à une société, on est plus que jamais dans une société de consommer jeté en information, et c'est ce qui fait que c'est si difficile de convaincre les gens à adhérer à un parti, à une idée, à un phénomène de société, parce que on influence les gens. Pas pour rien que ma business s'appelle pas convaincre. Communication.com, c'est influence communication. On est vraiment en surface et c'est de plus en plus difficile d'amener les gens à adhérer à quelque chose. Et donc, la fidélité à une idée, à un parti, même à un produit, c'est plus éphémère que jamais.
4: Hey, merci tellement de ton temps ce matin. Très intéressant. Bon, on va se revoir la semaine prochaine. Bon match ce soir, Jeff.
5: Merci. Salut, bonne
4: fête. Salut, Jean-François Dumas d'Influence Communication. 7h51, c'est Fred Dionne avec Zach Chico. Voici, je pense qu'on est dû. La meilleure de la musique, c'est haut.
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3: Bon vendredi, ici Louis-Philippe Arnoirel. Trois Canadiens ayant un lien avec un bateau de croisière touché par un hantavirus mortel se sont placés en quarantaine chez eux en Ontario et au Québec. Deux Canadiens ont débarqué du navire sur l'île isolée de Sainte-Hélène dans l'Atlantique Sud il y a près de deux semaines. Ils ont pris le même vol de retour qu'un troisième Canadien qui n'était pas à bord du navire. La ministre des Affaires étrangères, Anita Anand, a indiqué que cet individu aurait pu entrer en contact avec une personne présentant des symptômes et qu'il fait partie des personnes placées sous surveillance. Deux personnes sont isolées en Ontario et une au Québec. Les trois sont asymptomatiques et se sont mis en quarantaine. À quelques mois des élections générales, les députés veulent faire passer de 125 à 127 le nombre de circonscriptions au Québec. Ce changement coûterait 2 millions de dollars de plus aux contribuables chaque année. Le ministre responsable des institutions démocratiques, Jean-François Roberge, a déposé hier le projet de loi 3, intitulé « Loi visant à assurer la représentation effective des électeurs ». En mêlée de presse, il a affirmé avoir co-écrit la pièce législative avec le Parti libéral, Québec solidaire et le Parti québécois. Tous s'entendent pour l'adopter dans les plus brefs délais. Le projet de loi permettrait de conserver deux circonscriptions en Gaspésie et à Montréal que la Commission de la représentation électorale voulait abolir et d'en créer deux nouvelles dans les Laurentides et dans le centre du Québec. Et pour terminer, aux États-Unis, un tribunal fédéral s'est prononcé hier contre les nouveaux droits de douane mondiaux imposés par le président Donald Trump. Une formation de trois juges du tribunal de commerce international à New York a conclu que ces mesures de 10% étaient illégales après que de petites entreprises eurent porté plainte. La cour a statué à 2-1 que Donald Trump avait outrepassé les pouvoirs en matière de droits de douane que le Congrès avait accordé au président en vertu de la loi. C'est ce qui complète vos actualités Arsenal Media. Passez une bonne journée sur nos ondes.
4: Soir de match pour le Canadien de Montréal, le match numéro 2 de cette série contre les Sabres de Buffalo. Ça se passe à Buffalo, je vous le rappelle, si vous n'étiez pas sur la planète, à Montréal ou au Québec, point. Là. Ben, le Canadien a perdu le premier match 4-2. Qu'est-ce qui attend les hommes de Martin Saint-Louis ce soir? Ben, j'espère qu'on va changer un peu notre façon d'approcher le match, peut-être, parce que on en a parlé avec le boss, puis dans les studios, pas ouais. Dans les studios, mais dans les bureaux d'Arsenal Media, où commence la game avant la game. Le Canadien s'est présenté contre Buffalo. On aurait dit qu'il était encore contre le Lightning dans le même état d'esprit. Puis je pense que c'est ça qui a peut-être fait défaut lors du premier match, mais je suis pas un expert. On va voir ce qui va se passer ce soir, match numéro 2. Il y a un autre match dans la Ligue nationale, la série entre les Ducks et les Golden Knights se déplace du côté d'Anaheim. La série est égale 1-1. Sinon, hier, il y avait un autre match dans la Ligue nationale. Dans l'Est, les Hurricanes qui affrontaient les Flyers à Philadelphie. Ben, autre match. Même résultat. Les Hurricanes qui ont gagné. Ils ont gagné 4-1 hier. Prennent les devants 3-0 dans leur série. Imaginez, les Hurricanes pourraient finir ça en fin de semaine. Puis le Canadien va avoir joué deux matchs de sa série. Il y a quelque chose qui marche pas, là, mais vraiment pas.
5: En tout cas, congé.
4: Un long congé. T'as pas le temps d'aller prendre une coupe de daiquiri dans le sud. Sinon, on surveille ce qui se passe du côté de la LPHF. La victoire hier qui a gagné contre le Frost du Minnesota 2-1. Prochaine victoire pour la victoire, ben, ça veut dire qu'on va accéder à la finale de la LPHF. C'est un gros risque quand même d'affronter une des meilleures équipes. Mais qu'est-ce que vous voulez? Ça a l'air que le pari semble être bon, là, pour la troupe de Corey Chevry. Et sinon, ben, on surveille aussi ce match ultime de la série de première ronde pour le Rocket de Laval qui affronte les Marlies de Toronto à la Place Belle samedi. Match numéro 5 d'une série 3-5. Là. Va quand même assez être intéressant.
5: Merci d'être avec nous dans vos 100 000 matins dans les prochaines destinations voyage avec Simon Pelletier. Qu'est-ce qui est cool présentement? Quels voyages sont le fun? Quel voyage est pertinent présentement? Tu sais, au mois de mai, mois de juin à venir, si on veut partir là, quelles sont les destinations les plus prisées? On en parle avec Simon. Après What I've Got, voici Sublime tout de suite dans vos 100 000 matins.

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1: J'aime beaucoup ces rendez-vous-là parce que ça nous met l'eau à la bouche, ça nous fait faire des plans pour les prochaines semaines. Puis là, on est en plein dedans après genre 16 jours de pluie qu'on se quitte des voyages Simon Pelletier. Salut Simon.
2: Salut.
1: Simon, les voyages d'été, on les prévoit là, on est là-dedans, c'est l'été s'en vient, mais la température joue beaucoup sur les habitudes qu'ont les gens de réserver. Je pense que là, on peut commencer à y penser. Là,
2: je pense que tu as mis le doigt exactement sur la situation. Plus il fait mauvais, on voit pas le soleil, ben plus les gens veulent s'en aller à quelque part où est-ce qu'il va faire chaud ou est-ce qu'il va faire beau.
1: Ah, donc,
2: c'est normal. Là. Puis là, d'habitude, on se prévoit un peu plus d'avance que ce qu'on dit là, sauf que là, on voit vraiment là, que le monde est tanné. Puis je comprends, là, moi-même, je me sauve le plus souvent possible ces temps-ci. Et la demande, elle est faite pour cet été. Et quand je dis cet été, là, je parle déjà là, à partir de la fin mai. Les gens veulent voyager, veulent s'en aller au soleil. Donc, qu'est-ce qu'on a? Cette année, il y a une situation un peu plus spéciale, l'histoire qu'on ne peut pas aller à Cuba. D'habitude, l'été, c'est une des destinations que le monde aime bien aller parce que c'est moins cher. Puis on est assuré d'avoir du beau temps pareil. Donc là, où est-ce que les gens se tournent, c'est beaucoup plus du côté de la République, du côté de Punta Cana, du côté de Samana aussi et de la Romana. Ben, je vous explique pourquoi la différence des trois là. C'est que l'été, du côté de Punta Cana, depuis une couple d'années, on peut avoir des semaines qui a des algues et des algues et des algues en quantité sur la plage. Une réalité qu'il va falloir s'habituer parce que ça a l'air d'être vraiment une tendance qui s'en vient un peu partout. Mais il y a des façons d'essayer de contourner ça. Je vous dirais du côté de Samana, du côté de La Romana, beaucoup moins de d'algues et des fois pas du tout. Donc, ça peut être des belles options pour avoir une belle plage en restant dans un tout inclus. On a qu'est-ce qu'on recherche. C'est sûr que c'est pas la même vibe du côté de Samana que de Punta Cana.
1: Ah, mais c'est très, très familial. Moi, j'ai été au El Portillo à Samana, puis avec la famille, j'ai adoré, puis c'est le genre d'hôtel que je retournerai demain matin. C'est propre, tu manges bien, le monde est le fun. Tu sais, c'est à Las Arenas, là, c'est vraiment, vraiment cool.
2: Ben c'est ça, c'est justement l'hôtel le plus populaire, c'est celui-là, c'est le El Portillo. Et après ça, on a le Viva Samana qui est de bonne qualité, plus économique un peu. Fait que ça attire beaucoup de gens aussi, mais c'est vraiment très intéressant là-dessus. Un autre côté que je m'attendais pas, honnêtement, quelque chose que je m'attendais pas cet été, les road trips aux États-Unis recommencent.
1: Ah ouais.
2: Et ça, malgré le fait qu'on entend dire partout que les Canadiens boudent les Américains. Bon, je pense que là, ça commence à s'effriter tranquillement parce que le monde se rend compte que c'est pas leurs 2000$ qu'ils vont dépenser là qui va faire changer les idées du gouvernement. Là. Je vois ça de plus en plus. Donc, des petits itinéraires dans l'Ouest américain, sur la côte Est américaine, qu'on est capable de vous arranger ça pour les hôtels, pour les excursions qu'on peut aller faire, des choses comme ça. Donc, ça, c'est un deuxième que je ne m'attendais pas pour cet été, mais oui, ça revient en force présentement.
1: Puis quand tu dis road trip, là, c'est qu'on part en voiture de Montréal, mettons, pour s'en va aux États-Unis?
2: Ouais, c'est ça. J'ai plus de demandes dans ce sens-là que de départ en avion pour s'en aller aux États-Unis. C'est vraiment les gens disent, je vais peut-être aller moins loin, je vais peut-être faire plus de place. Donc
1: le nord des États-Unis, c'est merveilleux. Tu sais, il y a plein de places dans l'État de New York, le Vermont, le Maine, c'est super beau. Le Maine, c'est ultra populaire. Là.
2: Oui, le Maine là pour je connaissais très bien le coin de Old Orchard et tout ça, mais j'étais allé faire du Bar Harbor en croisière à l'automne passé. Très beau coin, vraiment, c'est fantastique. Pour manger du homard là, c'est incroyable.
3: Et ton agence, Simon, toi, dans le fond, tu vas plus te charger de l'hôtel que du voyagement, là.
2: Oui, c'est ça. Ben, c'est quand quelqu'un qui veut y aller en voiture, bon, il y a deux options. Tu y vas avec ta voiture ou ben, tu fais une location de voiture. Si c'est une location, on peut s'en occuper. Mais si c'est votre propre voiture, ben, on peut dire, ben, regarde, tu peux aller faire deux, trois jours à une place, deux, trois jours à l'autre. Ben, je vais te faire un itinéraire, mettons, et je vais, réserver les hôtels pour que tu puisses être proche de ce que tu veux faire. c'est ce genre-là qu'on va faire. Mais quand on s'en va, exemple, il y en a qui font du road trip canadien aussi, qu'on va aller faire une location, un vol, mettons, exemple, jusqu'à Banff.
1: Ouais.
2: On va faire une location de voiture rendue là, on va aller voir Banff, on va aller voir le lac Louise, on va aller voir Jasper, quelqu'un qui veut se rendre jusqu'à Vancouver même, on va aller faire Whistler, Vancouver, sur un 8-10 jours. On peut tout arranger ça là, d'un bout à l'autre.
1: Crème, c'est le fun, ça. Puis souvent, c'est ça. Quand... C'est l'itinéraire, souvent. Je vais où, j'arrête où, tout ça. On a besoin d'un coup de main là-dessus. Puis c'est le fun de pouvoir avoir justement un recours à tes services. Puis tu sais, le voyage en voiture, quand tu le coupes, tu fais 7-8 heures de route, t'arrêtes, tu dors, tu visites, 2 jours, tu repars. Ça se fait super bien, honnêtement.
2: Ben oui, exact. Puis c'est, le truc, c'est juste de pas nécessairement se taper 8 heures, 2 jours en ligne. Là. C'est vraiment de dire, je vais faire 4-5 heures aujourd'hui, j'ai toute ma soirée, j'en profite. Demain, on en profite, mettons, parce qu'en début d'après-midi, on fait 3-4 heures, on change de place. C'est le genre d'affaires comme ça qui permet de te sentir en vacances et non juste de te promener en char. Là.
1: Ah, assurément. Hey, as-tu beaucoup de voyages de vélo présentement? J'en entends de plus en plus du monde qui book ça, qui cherche ça, des expéditions de vélo.
2: On en a que des groupes qui sont organisés comme ça pour aller dans le sud en vélo. Donc, ouais. Les gens apportent leur propre vélo. Et ils se promènent avec un guide sur place. On en a quelques-uns comme ça. C'est pas ce que j'ai de plus en demande, là. Mais oui, il y en a. Même affaire pour les voyages de yoga, les voyages de paddleboard, voyages de golf, des trips en moto, qui partent 3 semaines en moto avec quelqu'un qui se promène, tu sais, à des trailers de moto pour pouvoir faire des grandes distances, mettons. Après ça, on débarque dans un endroit, on en fait pendant 2 jours. Tout est possible d'arranger. Suffit de savoir ce qu'on veut, puis on va le trouver.
3: Simon, y a-t-il encore une demande? Parce qu'à une certaine époque, c'était très populaire, les fameuses croisières en Alaska. Là, on s'entend, tu fais pas ça l'hiver, là, tu fais ça surtout l'été. Est-ce que c'est encore populaire?
2: Oui. Tout l'été, là, de mai à fin septembre, c'est les croisières les plus populaires pendant l'été. Je dirais, je l'ai fait là 2 ans et je suis content de l'avoir fait. Je suis pas un gars qui tripe fret, là, pas en tout, là. Mais en y allant, quelqu'un qui veut avoir de la chaleur quand même peut y aller, mettons, au mois de fin juin, juillet, début août, là, et il y a des journées qui fait 20, là, qu'on peut voir ça, les glaciers, tout le kit. C'est à voir une fois dans sa vie, sérieusement. C'est de toute beauté, c'est du décor. Mais c'est ça, c'est pas un endroit où vous allez vous installer sur une chaise longue puis vous faire bronzer là. C'est vraiment un endroit de visite et de paysage. Mais c'est de toute beauté.
1: Ah, c'est bon. Il y a tellement de belles destinations des fois auxquelles on pense pas, mais c'est le fun de pouvoir t'avoir avec nous autres justement pour jaser de ça et préparer nos vacances cet été. J'invite les gens sur le voyage simonpelletier.com. Tout est là. Merci de ton temps ce matin.
2: Hey, merci. On s'en parle le mois prochain.
1: Salut, bonne
3: journée. Simon.
2: Bye bye.
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0: La tune qui rabazou s'en vient, c'est YouTube avec Sunday Bloody Sunday dans les prochaines. C'est une bonne, ça. Ben, elles sont toutes bonnes.
1: Ouais. Mais à cette époque-là, en plus, ouais, là. C'est clair. Les débuts de YouTube, c'est extraordinaire.
0: Ouais, c'était vraiment très, très bon. Fait que ça s'en vient dans les prochaines. Manquez pas Richard Z sur l'heure du lunch avec ses grabazous toujours là pour vous entertainer sur l'heure du midi. La game avec The Boss s'en vient, Sylvain Chamberlain. Il y a un match ce soir. Canadien Sabre, match numéro 2 dans la série. On en jase avec Sylvain Chamberlain. Au retour dans vos 100 000 matins.
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17: Bon vendredi, ici Louis-Philippe Arnoirel. Les yeux seront rivés sur la circonscription de Sanguinet en Montérégie lors des prochaines élections provinciales cet automne. L'ex-bloquiste Alain Terrien veut porter les couleurs du Parti québécois et affronter la première ministre caquiste Christine Fréchette dans le comté qui comprend la ville de Saint-Constant sur la rive sud. Il s'agit d'un retour aux sources pour Alain Terrien, qui a déjà représenté Sanguinet pour le PQ de 2012 à 2018, précédant une défaite contre la caquiste Danielle Mécan. Christine Fréchette y est députée depuis 2022. Toujours sur la rive sud, les quelques 200 travailleurs du fabricant de systèmes d'atterrissage et roues DevTech à Longueuil ont entériné l'entente de principe qui était intervenue avec l'employeur pour renouveler leur convention collective. Ils occupent des postes de machinistes, assembleurs et opérateurs, par exemple. L'entente d'une durée de 3 ans a été conclue sans conflit de travail, avec une proportion de 90% en faveur et un taux de participation de 87%. Le contrat permet des augmentations de salaire de base de 4% par année, mais certains groupes de classification ont été faits, faisant en sorte que certaines personnes ont eu des augmentations plus élevées, a fait savoir le syndicat Unifor hier. Et pour terminer, de retour à Saint-Hyacinthe, la saison touristique est officiellement lancée. Elle est marquée par l'inauguration de la première structure d'information touristique numérique en Montérégie, permettant aux visiteurs de scanner un code QR afin de recevoir des suggestions personnalisées. Côté patrimoine, on souligne l'ouverture de la Maison Jaudoin, la troisième du groupe Les Ancestrales, avec un circuit guidé. En 2025, Saint-Hyacinthe et sa région ont accueilli 184 000 visiteurs en tourisme d'affaires et 595 000 visiteurs d'agrément. L'industrie repose sur un réseau de plus de 150 entreprises, 500 unités de logement et plus de 2 900 emplois. C'est ce qui complète vos actualités Arsenal Média. Passez une bonne journée sur nos ondes.
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19: Montérégie, si jamais il y a encore des averses dans ton secteur, là, ça devrait cesser assez rapidement. On prévoit alternance soleil-nuage par la suite. Maximum 14, on est un petit peu en dessous des normales de saison. Ça reste encore un peu frisqué ce matin. Là, on a 8 degrés pour Saint-Hyacinthe et les environs. Mais à partir de demain, ça part. Là. Des belles journées, du soleil, de la chaleur. Maximum 19 pour demain, soleil. Dimanche, c'est le même scénario pour la fête des mères. Ça se poursuit même en début de semaine prochaine. Toujours du soleil et de la chaleur. 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Puis manquez pas, Sabrina Bernier s'en vient avec nous autres pour sa chronique de la boutique à 8h45.
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4: Oh. La game de ce matin, The Boss, Sylvain Jean-Berlin. Hier, on a joué Bruce Springsteen en onde. J'ai dit, il y a deux The Boss en haut. Il y a The Boss, Bruce Springsteen, puis il y a The Boss.
5: En haut, là.
4: En haut.
5: Une coche.
4: Sylvain Jean-Berlin. Salut, Sylvain.
6: J'aime ça.
4: Ben, ouais. Tu vois, Olivier Bombardier qui est avec nous autres ce matin, qui est en entraînement. Il dit, oh, vous parlez à Monsieur Jean-Berlin ce matin.
6: Non. Il n'y a pas de Monsieur Jean-Berlin. C'est The Boss.
4: C'est The Boss. Ouais. Est-ce que The Boss sort au match numéro 2?
6: Mais en, hey, écoute, ça a été quand même, bon, je pense qu'il y a un petit reality check aussi, là, tu sais, fait.
4: Oh oui.
6: Mais, cela dit, c'est toujours, là, je disais ça hier, ah oui, je pense Buffalo va y passer en quatre. Arrêtez. Hey, prenez vos pilules. Ma foi du bon Dieu.
4: Allez pas acheter
6: de chaise s'ils gagnent un soir. Puis, restez calme. Tout est beau. Tout est correct. Tout va bien aller. Fait que ça va être un gros match encore. C'est pas gagné.
4: C'est pas fait
6: non plus, là.
4: Ben, t'sais, le Canadien a fait des bonnes choses dans le match numéro 1. Les Sabres ont fait des bonnes choses. C'est deux équipes, les Sabres et le Lightning, qui sont complètement différentes. Mais faut régler une chose. Faut que Cole Caulfield se mette en marche. Faut que le premier trio comme unité offensive à 5 contre 5 se mette en marche. Sinon, les chaises vont rester dans le cabanon, là.
6: Ouais, c'est ça. Et moi, je vais te dire, il y a deux choses qui m'ont frappé, puis je sais pas qu'est-ce que t'en penses, là. J'aimerais ça t'entendre là-dessus aussi, Max, mais, tu sais, Buffalo est rentré, a joué comme Buffalo ont joué toute l'année, là.
4: Ouais.
6: Là, ils ont rien changé. Ouais. Eux autres sont arrivés sur la glace, ils ont joué, mais c'est comme s'il y avait aucune préparation.
4: C'est vrai.
6: Fait que les autres, ils rentrent, puis ça donne que c'est le trio numéro 3 qui s'est rendu à son tour, c'est lui qui va embarquer. On s'en fout que Slav soit là, ou Caulfield, puis là, la grande attention à Caulfield, puis qui va s'en occuper, puis sais-tu quoi? On n'a pas le temps de faire ça, toutes les lignes sont bonnes, on les embarque, puis c'est autour d'un, c'est autour de l'autre, puis let's go. Alors, je sais pas, mais il me semble que c'était n'importe quelle ligne.
4: Ben oui, mais Lindy Ruff l'a dit en entrevue, ça. Lindy Ruff, il l'a dit en entrevue.
6: Ah ouais, hein?
4: Okay. Il a dit, I'm not a big match-up guy. Il dit, je roule mes lignes au feeling, puis tout ça, puis il a parlé du Canadien dans une entrevue cette semaine, il dit, ça va être une mission collective de contrer l'effort offensif. Puis tu sais, ce que t'évoques, ça a fait en sorte que dans le premier match, Tage Thompson puis Alex Tuch, on les a pas vus tant que ça. Tu sais, l'offensive est passée par Josh Doan, par Benson, par McLeod, par des gars comme ça. Norris a joué un excellent match aussi. T'sais, Jordan Greenway, on s'entend, là. C'est pas Marc Gagnon, là. T'sais, il est rentré dans le territoire avec l'espace comme si c'était Wayne Gretzky. C'est pas supposé arriver ça, mais le Canadien va s'ajuster, j'en suis convaincu.
6: Ouais. Mais tu sais, c'est drôle, là, tu parles de Tuch, Benson puis McLeod. C'est les trois gars qui, à la base, font que Buffalo est une des meilleures équipes dans la Ligue nationale au niveau de l'échec avant.
4: Ben oui, c'est sûr.
6: Et c'est exactement ces trois gars-là. Puis, sais-tu quoi? Ils sont deuxièmes dans la Ligue pour les takeaways, pour les revirements. Ouais. Puis, tu sais, moi, ce qui m'a vraiment... Parce que, tu sais, dans l'analyse de la game, j'entendais, ah ouais, ça a été assez égal. Comme, oh, même le Canadien a dominé. Écoute, elle m'a dit, l'affaire, bon, ils n'ont pas dominé. Là, quand même,
4: il faudrait pas charrier.
6: Il y a eu des bonnes séquences, absolument. Mais Buffalo a une pression tellement soutenue. Puis tu sais, je me suis passé un commentaire, je me suis dit, je pense que j'aurais aimé voir un gardien. J'adore Dobesch, là. Quand on aime Dobesch, on est tous derrière Dobesch. Il est incroyable, Dobesch. Mais contre Buffalo, j'aurais aimé voir, moi, un gardien comme Binnington.
4: J'aurais aimé
6: voir un gardien qui peut vraiment être comme un sixième défenseur, sortir de son net, puis empêcher toutes les rondelles qui sont dumpées, mais leur façon de jouer à Buffalo sont tellement rapides.

0: rapide pour aller, pour retourner chercher ces rondelles-là dans le fond de la zone, ça n'a aucun sens. Donc, tu sais, moi, je pense qu'il y a un ajustement complet. Et pour moi, Buffalo est une équipe hyper moderne.
1: Tu sais, puis l'affaire là-dedans, là, ce que je dis souvent aux gens dans cette série-là, c'est qu'oubliez pas que ces deux équipes-là ne sont pas supposées être là. Les deux équipes qui s'affrontent présentement au deuxième tour, les Sabres de Buffalo, après 14 matchs cette saison, là, c'est épouvantable, cette équipe-là. Ils feront pas les séries. Une 15e année sans faire les séries. Puis les Canadiens, selon le plan, la reconstruction, selon ce que Réjean Tremblay disait, c'était 2027-2028 dans ce coin-là. Puis là, ils sont en deuxième ronde des séries.
0: 2027. Alors, Réjean, il a dit la coupe en 2027, c'est bien noté.
1: C'est bien noté. Fait que là, tu sais, on arrive dans un scénario où les deux clubs qui s'affrontent en deuxième ronde sont pas supposés être là. C'est super bon pour le spectacle dans la Ligue nationale de hockey, d'avoir ça, mais ça fait en sorte que les deux, tu sais, Buffalo ont zéro expérience en série. Ce groupe-là a zéro expérience, puis le Canadien est très jeune aussi. C'est super intéressant comme match-up, pour vrai, je trouve.
0: Ouais, moi, je veux te dire, en tout cas, tu sais, pour moi, tu sais, quand tu regardes, mettons, quelles sont les équipes qui sont les meilleures en ice tilt, tu sais, en possession dans l'autre zone et tout ça, là, tu sais, les quatre meilleures équipes de la Ligue, c'est la Caroline, Buffalo, l'Avalanche, puis Dallas.
1: Ouais.
0: Tu vois-tu comme un profil, mettons?
1: Ah oui, c'est sûr qu'ils performent
0: présentement. Non, mais tu vois-tu le profil de club, puis c'est un profil de club qui peut gagner la coupe, tu sais.
1: Ouais.
0: Donc moi, tu sais, les deux équipes ont des défensives mobiles, tu sais, quand même. La défensive du Canadien est aussi mobile que celle de Buffalo et vice-versa. C'est deux équipes qui sont habiles au niveau offensif, mais la différence pour moi, là, et je l'ai dit au départ, fait que moi, évidemment, je suis pas le genre à changer d'avis, mais pour moi, Buffalo a une force au niveau de l'échec avant qui va finir par épuiser le Canadien.
1: Ah, sûrement. Oh, sûrement.
0: Il va épuiser. Nonobstant, c'est le capitaine. Puis moi, là, sais-tu quoi, je suis d'accord, le Canadien, c'est une équipe qui s'y est mieux. Ils vont gagner des matchs. Ils vont même peut-être leur sacrer une bonne volée au passage. C'est ça se peut. Mais à la fin de la série, moi, je pense qu'on affronte une équipe. C'est une des équipes les plus puissantes dans la Ligue. Puis sincèrement, là, je le dis et je le redis, le Canadien, s'il se débarrasse de Buffalo, faut qu'il passe après ça à travers la Caroline. S'il passe à travers la Caroline, faut qu'il se débarrasse de l'Avalanche, mettons, là. Ça. Dit, après, il affronte toutes les équipes les plus puissantes de la Ligue en pression, en forecheck, en tout ce que tu veux, en takeaway. Donc, moi, je vais te dire une chose, c'est tout un défi et on comprend pas pourquoi Cole Caulfield a de la misère, mais veux-tu vraiment que je te le dise ou on a beau dire ce qu'on veut, mais c'est pas juste Caulfield, c'est un paquet de joueurs du Canadien qui sont pas à la hauteur nécessairement, et c'est pour ça que des gars comme Anderson en général, pas dans le premier match, mais ressort plus d'une façon générale. Puis tu sais, on a revu dans le premier match aussi, je vais finir avec ça, la défensive du Canadien de good old time.
1: Oui.
0: Ça reculait en masse à 53, là. On peut pas dire qu'il était... c'était pas mon âme dans le premier match, tu comprends?
1: Mais non, avec raison. Tu sais, Carrier a fait des erreurs aussi. Il s'est passé plein de choses. Puis tu sais, ce que t'évoques, c'est que
0: mais
1: ça a fait en sorte...
0: Kirby Dach!
1: Ben oui,
0: quel
1: mais
0: but!
1: Hey, deux buts de l'année! Mais deux buts d'effort de Kirby Dach, c'est ça qui arrive. C'est que dans cette série-là, là, tu sais, des buts en anglais, on dit de goal scorer, là, des tirs de loin placés. Il y en aura pas tant que ça. Ça va être des buts à la Kirby Dach sur le cul, une rondelle qui balotte, qui l'envoie dans l'eau du nez.
0: C'est vrai, c'est un but à la Kirby Dach, mais pas tout à fait à la Kirby Dach. C'est vraiment un beau but. Parce que pour moi, un but à la Kirby Dach, c'est qu'elle t'a touché, tu t'en es pas rendu compte, puis raté dans le but.
1: Ouais,
0: là, ça c'est un but à la Kirby Dach.
1: Ouais.
0: Là, c'était un vrai but, puis sincèrement, là, je te le dis, c'est un des beaux buts que j'ai vu cette année pour le Canadien. Franchement, là, écoute, mais c'est plus la concentration qu'il a eu de prendre la puck, de la lancer top corner pour sentir qu'il voulait la passer par-dessus l'épaule du gardien. C'est un maudit beau but. Fait que bravo Kirby Dach. Je suis capable de m'incliner quand il faut. Et pour ma prédiction, Canadien va encore perdre à Buffalo, mais je pense qu'ils vont venir en gagner deux à Montréal. Ça va être 2-2. Il va rester trois matchs. Avantage de la glace à Buffalo. Puis ils vont gagner la série.
1: En 7?
0: Écoute, moi là, je peux pas te dire ça, mais dans mon pool, dans notre pool, au bureau, avec la gang de Joliette et tout ça, moi, j'avais dit Buffalo en 5.
1: OK. Buffalo en 5.
0: Fait que, mais, non, mais attends, mais en plus, je vais un petit peu. C'est pour la poule.
1: C'est
0: pour
1: la poule. T'avais dit Tampa aussi, fait que, puis le Canada a gagné, fait que c'est parfait.
0: Non, mais j'avais dit Tampa en 7, sincèrement. C'était. Ah ouais. Embarque-moi pas là. Embarque-moi là. Le Canadien a gagné, là, mais tu sais, on...
1: Ouais, non, je sais. Ouais. C'est super.
0: Ça marche une fois. Mais ça marchera pas deux fois.
1: Non, c'est sûr, c'est officiel. Ça va être bien intéressant. Sylvain, merci de ton temps ce matin.
0: À suivre.
1: Bon match ce soir. Yes.
0: Salut.
1: Salut. The Boss, Sylvain Chamberlain.
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0: bien.
1: Encore une vingtaine de minutes à vos 100 000 matins. Merci d'être là avec nous autres en ce vendredi, jour de match canadien sabre ce soir. Est-ce que le Canadien l'emporte? On se le souhaite. Question de niveler la série puis d'avoir du suspense un peu jusqu'à la fin. Stéphanie Gagné s'amène vers 9h ce matin. Fait qu'encore 20 minutes de vos 100 000 matins à venir.
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6: Je sais pas si vous êtes aussi content que moi, mais je le souhaite d'accueillir Sabrina Bernier pour notre chronique de la boutique Le Cargo. 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Fait que ça vaut vraiment la peine d'être là dans quelques minutes pour notre chronique de la boutique. On fait ça tout de suite après Morgan Wallen et Last Night dans le meilleur de la musique sur les ondes du haut 106.5.

0: 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C'est Sabrina Bernier qui est avec nous, comme à tous les vendredis. Bon matin, Sabrina.
1: Bon matin, Fred.
0: Comment ça va?
1: Ça va super bien, toi?
0: Ah, oh, moi, quand je te vois, je suis heureux. C'est vendredi. 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
0: un petit peu de dents.
1: C'est ça.
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0: 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Sabrina, merci beaucoup. Toi, t'es toujours la bienvenue. T'as une passe à vie dans nos studios. Merci d'avoir été avec nous autres.
1: Mais ça fait plaisir.
0: Je te souhaite une belle fête des mères.
1: Merci.
0: Hein, parce que toi, tu en es une, maman à temps plein, avec deux enfants, bien occupée. Fait qu'on espère que tout le monde va penser à toi chez vous.
1: Ben oui, je suis pas inquiète.
0: Et sinon, ben, bonne semaine, puis on se retrouve la semaine prochaine. Merci.
1: Merci, à la semaine prochaine.
0: Bye. Salut.
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0: voilà, c'est terminé pour vos 100 000 matins pour cette semaine. Fred Côté, merci beaucoup.
1: Ben, merci à toi, Max. Soyons là.
0: On va se retrouver lundi. Il va y avoir 3 matchs joués. Peut-être que le Canadien va mener 2-1 dans la série.
1: En l'espérant.
0: On va être avec de s'en aller à Montréal pour le match numéro 4 mardi. Après ça, les battes à Buffalo, match numéro 5. Parfait.
1: Oui, tu...
0: Ça se tient.
1: Espérons que ta boule de cristal dit vrai, Max, puis que...
0: Tout ce plan-là, ça ouais. se tient tout. Profitez de l'été, profitez des rayons de soleil qui vont se pointer ouais. peut-être en fin de semaine. Peut-être.
1: Bonne fête des mamans.
0: Oui, c'est vrai. Bonne fête des mères. C'est dimanche, ouais. la fête des mamans. Fait que profitez-en bien, puis nous on se retrouve lundi 5h54. Salut tout le monde.
1: Salut.

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2: Vendredi, la petite dernière de la semaine. On l'aime, celle-là, et surtout à l'aube d'un beau gros week-end de la fête des mères, où il y aura des brunchs à l'horaire, des fleurs, du chocolat, des cartes avec des bricolages, puis des colliers en macaroni de nos enfants qui vont être aussi à l'honneur. Mon nom est Stéphanie Gagné. C'est encore une fois un honneur et un bonheur de vous accompagner avec le meilleur de la musique en avant-midi jusqu'à midi. On va vous parler de ces hits de Michael Jackson qui redeviennent de plus en plus populaires. Base auprès des ado qu'on appelle le Senior Assassin, et on floche de pas mal plus depuis le début des séries avec le Canadien de Montréal. Pis sinon, en musique, The Black Keys, Luke Combs, Vincent Vallière, juste pour la prochaine heure. Et voici le premier succès radio de Coldplay en 2000, Yellow, pour le meilleur de la musique à haut.

Les critiques à propos du film Michael sur la carrière de Michael Jackson sont correctes sans plus. On précise que les portions musicales sont un peu trop longues, puis on montre pas tout là, on montre que le beau. C'est sûr, c'est la famille, la succession de Michael Jackson qui ont produit le film, mais eux, les fans adorent, sont complètement vendus. Preuve à venir dans quelques minutes, mais juste avant. J'adore ce duo américain. Git, drum, ça marche. Les gars se connaissent depuis l'âge de 8-9 ans. On aime le son garage de The Black Keys à haut. 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
1: Fallait quand même s'en attendre, mais Michael, le film d'Antoine Foucault qui a remis les chansons de Michael Jackson à l'avant-scène. Michael Jackson qui a plus que doublé son record hebdomadaire d'écoute à la demande aux États-Unis, parce que tu sais, écouter du Michael Jackson, ça arrive de temps en temps quand même, se rappeler des bons souvenirs, mais là, on parle de hausse de 146%. C'est pas mal dans les records. Le film Michael qui est sorti le 24 avril dernier aux États-Unis, c'est la chanson Billie Jean qui est en tête des chansons écoutées. Elle a fait un retour à la 38e place du Billboard Hit 100. Ça aussi, c'est spectaculaire. Et son album emblématique Thriller a fait un retour dans le Billboard 200 en prenant la 7e place. Ah, c'était sûr que ça allait être payant, ce film-là. Oui, pour la famille, encore la succession qui fait l'argent avec le box-office, mais aussi avec tous les produits dérivés autour et la musique. Goo Goo Dolls, Iris, à venir, avec le meilleur de la musique à haut.
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saison des festivals qui va être bien remplie pour le chanteur Éric Lapointe. On le verra, entre autres, au Gib Fest de Sorel-Tracy, au Régate de Valleyfield, au Grand Poutine Fest de Granby et aussi dans le cadre des grandes fêtes TELUS pour une xième fois à Rimouski. On l'écoute avec sa reprise de plume. Bob Épine, Éric Lapointe à Haut.

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9: Ici Michel Scarpino. L'économie canadienne a perdu 18 000 emplois en avril, alors que le taux de chômage a augmenté de 0,2 point de pourcentage pour atteindre 6,9. Le Québec est la province où il s'est perdu le plus d'emplois le mois dernier. Le cessez-le-feu précaire de la guerre en Irak est mis à rude épreuve alors que les Émirats arabes unis ont riposté à une attaque à la roquette et au drone aujourd'hui. L'événement est survenu quelques heures après que les États-Unis aient annoncé avoir déjoué des attaques contre 3 navires de la marine américaine dans le détroit d'Ormuz et avoir riposté contre des installations militaires iraniennes. Et puis 3 Canadiens ayant un lien avec un bateau de croisière touché par un hantavirus mortel se sont placés en quarantaine chez eux en Ontario et au Québec. C'était vos actualités arsenales. 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

match des séries contre les Sabres de Buffalo un vendredi soir, c'est dangereux. Ça peut virer en gros party, surtout si le Canadien gagne. Mais il y a aussi d'autres tendances qui sont observées en lien avec les séries. Je vous présente ça dans quelques minutes, puis ça n'a rien à voir avec la popularité dans les restos. Non, rien à voir avec ça. Et juste avant, musique, New Radicals à haut.

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1: Nouvelle qui nous a tous fait sourire ce matin dans le Journal de Québec, où on nous parle de la fièvre des séries qui se fait ressentir jusque dans les salles de bain des Québécois, puisque des villes ont observé des pics de consommation d'eau potable pendant les entractes et les fins de match du Canadien de Montréal. Par exemple, à la ville de Laval, on a constaté que la consommation d'eau des citoyens a grimpé entre les périodes, puis à la fin du 7e match contre le Lightning de Tampa Bay le 3 mai dernier. Un graphique qui a été publié sur les réseaux sociaux. Donc, 155 000 litres d'eau consommés pendant le match, 178 000 litres d'eau pendant le premier entracte et jusqu'à 180 000 au deuxième entracte. On voit aussi une hausse avant la mise au jeu initiale, c'est-à-dire qu'on est allé le temps de se vider la vessie juste avant que le match commence. À la ville de Longueuil, on a observé exactement la même tendance et ça doit être comme ça aux quatre coins du Québec. Moi, on pourrait pas faire partie des statistiques. Non, j'ai un puits à l'eau dans ma cour, fait que je gère ma propre consommation. Relatively pas à venir avec le meilleur de la musique à haut.
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le 23e de l'histoire et ils battent un record du sport professionnel. Ils battent le record des Yankees de New York.

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11: Ici Michel Scarpino. L'économie canadienne a perdu 18 000 emplois en avril, alors que le taux de chômage a augmenté de 0,2 point de pourcentage pour atteindre 6,9. Le Québec est la province où il s'est perdu le plus d'emplois le mois dernier. Le cessez-le-feu précaire de la guerre en Irak est mis à rude épreuve alors que les Émirats arabes unis ont riposté à une attaque à la roquette et au drone aujourd'hui. L'événement est survenu quelques heures après que les États-Unis aient annoncé avoir déjoué des attaques contre trois navires de la marine américaine dans le détroit d'Ormuz et avoir riposté contre des installations militaires iraniennes. Et puis trois Canadiens ayant un lien avec un bateau de croisière touché par un hantavirus mortel se sont placés en quarantaine chez eux en Ontario et au Québec. C'était vos actualités Arsenal Média. 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

Ça ressemble à quoi vos plans pour la fin de semaine? C'est sûr qu'il y a sûrement quelque chose pour s'occuper de maman, avec des rassemblements en famille, brunch, des petits cadeaux que les enfants ont fait à l'école pour la fête des mères. On vous souhaite un beau week-end, puis on vous souhaite un bon vendredi, bien branché à Haut pour le meilleur de la musique. Stéphanie Gagné avec vous encore jusqu'à midi, et voici Bastille.

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1: C'est drôle, j'étais dans l'auto hier avec ma fille, puis elle me posait la question. Toi, un jour, maman, tu vas-tu être passé date? Tu vas-tu comme pas suivre toutes les affaires qui se passent sur Internet? Puis quand je vais te parler de ça, tu connaîtras rien. Ben, ça se peut très, très bien, mais je vous jure que je fais des efforts pour être à l'affût de tout ce qui se passe. Et pour vous informer par la bande, je vous présente cette tendance qui gagne les finissants du secondaire, le senior assassin. Ça se passe aussi au Québec, puis partout, aux États-Unis particulièrement. Juste avant, voici les trois accords.

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1: Ça fait drôle de voir des finissants. Secondaire 5 qui se promènent dans les cours d'école avec un fusil à l'eau, là, mais je dirais même une mitraillette tellement c'est gros, puis avec des lunettes de piscine. Mais tout ça, c'est pour suivre la tendance qui gagne les finissants du secondaire, le Senior Assassin. C'est un jeu qui a été popularisé aux États-Unis, qui a traversé la frontière jusqu'au Québec, puis qui circule énormément sur les réseaux sociaux. C'est des jeunes qui tentent ces temps-ci, surtout qu'il fait un peu plus beau, d'atteindre leur cible en équipe pour éliminer et remporter la partie avec un fusil à l'eau. C'est sûr que ça fait des journées un peu trempées à l'école, mais les gens sont tellement prêts qu'ils arrivent avec des imperméables. Bon, il y a quand même certains profs qui sont plus ou moins d'accord avec ce genre d'activité. Même chose pour les services de police de quelques villes au Québec qui ont décidé de se mêler à tout ça. Mais bon, ça circule énormément et peut-être que vous le vivez à la maison, que vous allez en entendre parler bientôt. Vous êtes à haut pour le meilleur de la musique. Coldplay, à venir.
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Je sais que pour plusieurs, ceux qui travaillent sur la route particulièrement, on est comme votre collègue de travail. Ouais, votre helper en musique avec le meilleur de la musique. Ah oh, voici Blue Ridge Band.

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1: C'est un beau week-end qui démarre pour plusieurs dans quelques minutes à peine. Il y en a que le vendredi, ça finit à midi. Ben, c'est la même chose pour moi. C'est là que ça commence mon week-end de fête des mères. Merci d'avoir été là à tous les matins cette semaine. Stéphanie Gagné qui vous souhaite une belle journée, un bon week-end, bonne fête des mamans. À toutes les mamans, à celles qui souhaitent devenir maman, puis à celles qui ont été maman puis qui ont vécu des grands défis. Ouais, ouais, ça compte. Ça fait partie, vous faites partie de la gang, ça, je vous le jure. Et, ben, on se dit à lundi. Ciao!
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14: Ici Michel Scarpino, l'économie canadienne a perdu 18 000 emplois en avril, alors que le taux de chômage a augmenté de 0,2 point de pourcentage pour atteindre 6,9%. Selon Statistique Canada, cette hausse du taux de chômage est attribuable à une augmentation du nombre de personnes à la recherche de travail. Et le Québec est la province où il s'est perdu le plus d'emplois au pays le mois dernier. Une équipe consulaire se dirige actuellement vers les îles Canaries où elle rencontrera les quatre Canadiens qui se trouvent toujours à bord du bateau de croisière touchés par des cas d'antivirus. Les 140 passagers et membres d'équipage asymptomatiques qui sont en isolement à bord du navire doivent arriver cette fin de semaine au port de Granadilla. Et puis le Collège des médecins du Québec a d'importantes réserves concernant le projet de loi 23 qui vise à assouplir les critères pour hospitaliser de force une personne en crise. En vertu de la loi P38 actuelle, les autorités peuvent hospitaliser une personne de force seulement si elle représente un danger grave et immédiat. Le projet de loi veut remplacer ce critère par celui de situation où il existe un danger pour la personne ou pour autrui. 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
2: Ben salut tout le monde, c'est Richard Zetsirois, très heureux de vous amener en musique vers un beau week-end avec ce show radio qui s'appelle Les Grands Bazous. Merci Sylvain Caron de ta présence.
3: Hey, c'est rare que tu... Au lieu de me saluer, il me remercie déjà. Ça veut dire que je peux m'en aller?
2: Non, ben après, après le show, non, j'ai besoin de toi pour peser.
3: C'est vrai.
2: Hey, le Canadien joue ce soir contre Buffalo, ce sera pas facile.
3: Non, match numéro 2. Est-ce que le Canadien va apporter les ajustements nécessaires? On aura les réponses ce soir.
2: Celui qui s'en vient doit avoir plusieurs certificats de naissance ou des passeports différents parce qu'il s'est appelé Johnny Cougar, John Cougar, John Cougar Mellencamp et maintenant John Mellencamp. On écoute avec son grand classique Jack and Diane, le meilleur de la musique. C'est toujours ici à Oh!

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1: Ben, le hit marquant du jour appartient à la formation Aerosmith en ce 8 mai. Je parle du 8 mai 1993. L'album le plus vendu aux États-Unis, c'est Get a Grip du groupe Aerosmith.
2: Très
1: c'est comme
2: bon.
1: C'est comme un best-of, cet album-là. Ouais. Il y a Crazy, il y a Crying, il y a Living on the Edge, des chansons ou un album qui a remporté des prix aux Grammy Awards cette année-là. Et on va écouter, nous, de cet album, oui, Get a Grip, Living on the Edge, le meilleur de la musique. C'est toujours ici, à O!
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0: Ben, c'est toujours le meilleur de la musique sur le réseau Arsenal Média, le plus grand radio diffuseur au Québec. On a un quart d'heure non-stop devant nous avec, entre autres, Def Leppard, Oasis. Ça va commencer avec Guns N' Roses, une pièce qui s'appelle November Rain. Et ben, ça se retrouve sur l'album Use Your Illusion 1, qui sort en 1992. Et semble-t-il que ça se place pour Guns
1: N' Roses. Oui, mais non, sérieusement, tu n'avais parlé un petit peu il y a quelques temps. C'est que, bon, Axl Rose est en voix, il n'y a pas trop de chicane dans le groupe. Les premiers spectacles présentés ont été vraiment bien encensés avec plusieurs succès qui s'enchaînent l'un après l'autre. Donc, oui, ça va bien.
0: Ils ont arrêté de se battre entre eux.
1: Oui.
0: Puis je pense qu'Axl Rose n'a plus le physique pour se poigner avec des gardiens de sécurité dans les bars de danseuses. Il est plus calme. Guns N' Roses, ça s'en vient dans un instant au meilleur de la musique.
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0: Ben, il y a eu Joan Jett avec I Love Rock and Roll et Sylvain Caron, je te considère comme monsieur optimiste. Bah, c'est toujours positif.
1: C'est à faire attention, Richard.
0: Ben, rassure-moi sur les Canadiens.
1: Le
0: ce
1: Canadien
0: soir.
1: Devra corriger pas mal de choses. Puis resserrer sa défensive parce que vous en êtes aperçu au match numéro 1. Les gros défenseurs et attaquants, les Sabres de Buffalo, pas de dentelle. On rentre dans zone, on cache la vue du gardien, on score des buts. Donc, va falloir que ça change, sinon, la série pourrait être plus courte que je pensais.
0: Ah oui, ben oui, ben oui.
1: J'avais choisi le Canadien en 7 mois.
0: Ah non,
1: si
0: ça prend,
1: tout
0: ça,
1: allait bien.
0: Ça prend une victoire ce soir. Faut pas que ça revienne en cauchemar, cette histoire-là.
1: Ah ben oui, hein.
0: Voici Robert Charlebois. Avec cauchemar, justement. Le meilleur de la musique, c'est toujours ici. Ah oh!
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3: Encore un autre, là, mon Albin.

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1: Ben, j'espère que les boys vont être fiers ce soir à Buffalo.
2: Ouais, bon, on verra ça, puis ce sera à surveiller. D'ailleurs, autre match, j'ai pas eu le temps d'en parler tantôt, là, avant de conclure, Richard, on va surveiller aussi le match entre les Golden Knights de Las Vegas face aux Ducks d'Anaheim, un peu plus serré dans la série à date, une partie de chaque côté.
1: Hey, merci Sylvain Caron. Nous, on se retrouve dimanche matin, 9h.
2: Yeah!
1: Et la semaine prochaine, de midi à 13h.
2: Bonne fin de semaine!
1: Hey, ben, toi aussi, je vous suggère de rester à l'écoute des stations hautes du réseau Arsenal Media parce que c'est toujours le meilleur de la musique. Bon week-end! Salut tout le monde! Bye!
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15: Ici Michel Scarpino, l'économie canadienne a perdu 18 000 emplois en avril, alors que le taux de chômage a augmenté de 0,2 de points de pourcentage pour atteindre 6,9%. Selon Statistique Canada, cette hausse du taux de chômage est attribuable à une augmentation du nombre de personnes à la recherche de travail. Et le Québec est la province où il s'est perdu le plus d'emplois au pays le mois dernier. Une équipe consulaire se dirige actuellement vers les îles Canaries où elle rencontrera les quatre Canadiens qui se trouvent toujours à bord du bateau de croisière touchés par des cas d'antivirus. Les 140 passagers et membres d'équipage asymptomatiques qui sont en isolement à bord du navire doivent arriver cette fin de semaine au port de Granadilla. Et puis le Collège des médecins du Québec a d'importantes réserves concernant le projet de loi 23 qui vise à assouplir les critères pour hospitaliser de force une personne en crise. En vertu de la loi P38 actuelle, les autorités peuvent hospitaliser une personne de force seulement si elle représente un danger grave et immédiat. Le projet de loi veut remplacer ce critère par celui de situation où il existe un danger pour la personne ou pour autrui. C'était vos actualités Arsenal Média.

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3: Oh. Hello, hello, bon vendredi, dernière de la semaine, 8 mai. Olivier Poitras qui vous accompagne en cette dernière journée de la semaine. Journée de match pour le Canadien de Montréal. Match numéro 2, Canadien Sabre ce soir. Et on pense ça, nous on va être ensemble jusqu'à 19 parce que le party rock un peu plus tard aujourd'hui. Pour l'instant, ce qu'on s'offre en musique, ce qui s'en vient, Mumford & Son dans les prochaines. Of Monster and Men s'amène et tout de suite, c'est Matt Mason avec Downstairs. Je vous souhaite un excellent vendredi.

Déjà vendredi, quels sont vos plans pour le week-end? De quelle façon vous allez en profiter? Est-ce que vous sortez en fin de semaine? Est-ce que vous restez à la maison? Est-ce que vous pensez travailler sur le terrain, peut-être? Partir de la piscine, qui sait? Tout de suite, c'est la musique de Mumford & Sons avec Ozier. Voici Rubber Band Man. Bon vendredi sur les ondes de haut.

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1: Ben vous le savez, hein, l'une des bonnes façons de retrouver ce que vous avez peut-être manqué au courant des derniers jours, dernières semaines, que ce soit des chroniques radio, que ce soit des entrevues, que ce soit certains moments dans vos 100 000 matins ou encore dans le trafic, dans le retour à la maison, vous avez notre site web qui est une bonne façon d'aller rattraper tout ça. Vous avez la section rattrapage et aussi, vous avez l'option de pouvoir nous écouter en direct. Partout que vous soyez, que ce soit sur votre téléphone, votre ordinateur, que ce soit sur votre téléviseur intelligent, votre appareil intelligent. Ah, toutes les façons sont bonnes. Dans les prochaines minutes, la musique de Måneskin, ça s'en vient avec Supermodel. Un gros merci d'être branché à haut.
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Il y a beaucoup de gens qui sont branchés devant leur téléviseur ce soir à compter de 19h. Vous savez pourquoi, on en reparle dans les prochaines. Match numéro 2 de la série Canadien-Sabre. Pour l'instant, voici Patrice Michaud.

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1: Ce soir, c'est le match numéro 2 de la série Canadiens-Sabres. Les Sabres qui mènent cette série-là 1-0. Et je pense que le Canadien aura besoin d'ajustement pour le match de ce soir. Hâte de voir aussi quel genre de formation Martin Saint-Louis va employer. Est-ce qu'on va utiliser les mêmes joueurs que lors du match de mercredi? Ou est-ce qu'on pourrait peut-être voir un retour de Brendan Gallagher, de Jaden Struble, peut-être aussi Oliver Kapanen qui pourrait essayer de relancer Ivan Demidov? Ce serait intéressant de voir. Canadien Sabre, 19h ce soir du côté de Buffalo. Dans les prochaines, la musique de Youngblood avec Zombie, ça s'en vient. Je vous souhaite un excellent vendredi.

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10: Ici Michel Scarpino, le chef libéral Charles Milliard veut que la députée Sonia Lacouane Olivier soit dépouillée de sa carte de membre du parti. Il exige également un grand ménage dans son association de comté. Jeudi, la députée avait été sévèrement blâmée par la commissaire à l'éthique de l'Assemblée nationale, Ariane Mignolet, pour avoir tenu des activités partisanes lors de la course à la chefferie du PLQ dans son bureau de circonscription. Encore au centre de la controverse à propos du dossier santé numérique, l'Agence Santé Québec assure que cette solution informatique lui permettra d'économiser à terme 120 millions au minimum par année. Des médias rapportaient que les coûts d'exploitation du nouveau système allaient s'élever à 100 millions par an. Santé Québec estime que ces coûts d'exploitation doivent être analysés dans leur contexte et qu'ils ne sont pas une dépense additionnelle. Et puis le Québec est la province où il s'est perdu le plus d'emplois au pays le mois dernier selon Statistique Canada. Le taux de chômage a bondi de 8 dixièmes de point de pourcentage pour s'établir à 6,2% en avril dans la province. 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

troisième de l'histoire et il bat un record du sport professionnel. Il bat le record des Yankees de New York. C'est son septième.

accélère et voulait distancer son rival, par sa

Eh bien, vous l'avez entendu, hein, c'est ici même que vous pouvez entendre cette chanson de David Jalbert, la Coupe Stanley version 2.0. Tout de suite, ce qui s'en vient, la musique de Kane Brown avec Two Pair. On est ensemble jusqu'à 19h. Je vous souhaite un bon vendredi sur nos ondes.

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1: J'ai commencé à regarder un peu qu'est-ce que je pourrais bien faire cet été avec la famille, avec les amis. Et j'ai commencé à regarder aussi la location du chalet. Je vais vous donner une affaire. On est quoi? On est le 8 mai aujourd'hui. Et déjà, si vous cherchez à louer un chalet, cherchez à louer une occupation pour l'été, ça commence à se faire rare. Les gens qui se prennent vraiment d'avance et qui font bien, évidemment. Parce que si tu te prends trop tard, il reste plus rien. Et c'est pas mal. Pas qu'il reste plus rien. Non, il reste encore des endroits quand même assez intéressants. Mais les choix sont limités. Je vais juste vous dire ça comme ça. Si vous pensez louer un endroit cet été, vous pensez partir en vacances, en chalet, peu importe, pensez-y d'avance. Dans les prochaines, la musique de Simple Plan, I'm Just a Kid, ça s'en vient.
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vais prendre le temps de vous saluer tous autant que vous êtes, peu importe de quelle façon que vous êtes branchés, que ce soit via votre téléphone intelligent, que ce soit dans votre véhicule, ou que ce soit sur votre appareil intelligent aussi. Un gros merci d'être branché sur les ondes de haut. On poursuit ça avec Kevin Parent et Boomerang. Bon vendredi.

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1: Ben aujourd'hui, c'est le malheureux anniversaire du décès d'une légende. Gilles Villeneuve, qui est décédé le 8 mai 1982 sur la piste de Zolder. Et on a annoncé d'ailleurs aussi cette semaine son film sur l'histoire de Gilles Villeneuve qui sera disponible partout au Québec dans les salles de cinéma à compter du 11 novembre. Et ça, ça va attirer beaucoup, beaucoup de monde certainement. Dans les prochaines, la musique de Somber avec Back to Friends. Restez là, ça s'en vient.
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9: Ici Michel Scarpino, le chef libéral Charles Milliard veut que la députée Sonia Lacouane Olivier soit dépouillée de sa carte de membre du parti. Il exige également un grand ménage dans son association de comté. Jeudi, la députée avait été sévèrement blâmée par la commissaire à l'éthique de l'Assemblée nationale, Ariane Mignolet, pour avoir tenu des activités partisanes lors de la course à la chefferie du PLQ dans son bureau de circonscription. Encore au centre de la controverse à propos du dossier santé numérique, l'Agence Santé Québec assure que cette solution informatique lui permettra d'économiser à terme 120 millions au minimum par année. Des médias rapportaient que les coûts d'exploitation du nouveau système allaient s'élever à 100 millions par an. Santé Québec estime que ces coûts d'exploitation doivent être analysés dans leur contexte et qu'ils ne sont pas une dépense additionnelle. Et puis le Québec est la province où il s'est perdu le plus d'emplois au pays le mois dernier selon Statistique Canada. Le taux de chômage a bondi de 8 dixièmes de point de pourcentage pour s'établir à 6,2% en avril dans la province. 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

Ben, si vous avez envie de vous donner un petit avant-goût de l'été, la prochaine est pour vous. Un petit beat reggae un peu, hein? Avec Sublime et Santeria, c'est ce qu'on s'offre. Retour en 1996. Un gros merci d'être branché sur nos ondes. 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

0: Montréal, le temps des spectacles, il y a beaucoup de gens qui vont se promener un peu partout à travers la province pour courailler les shows de musique au courant des prochaines semaines, des prochains mois. Et d'ailleurs, il y en a un qui s'en vient à Montréal les 29 et 30 mai prochains. Beaucoup de gens d'un peu partout à travers la province aussi qui vont se déplacer du côté du parc Jean-Drapeau vendredi et samedi les 29 et 30 mai prochains pour aller voir l'excellent Lou Combs qui sera du côté du parc Jean-Drapeau. Et je dis ça comme ça, reste encore quelques billets. On va falloir faire vite parce qu'il en reste pas beaucoup. D'ailleurs, Lou Combs s'amène, lui, dans les prochaines minutes avec un succès de 2025. Back in the Saddle, c'est ce qui s'en vient. Vous aurez également la musique de Tame Impala et ses nouveautés Dracula. Tout ça et bien plus, je vous souhaite un bon vendredi.
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Olivier Poitras qui vous accompagne dans le meilleur de la musique. Et on poursuit ça avec celle de Corias et Printemps. Je vous souhaite un excellent vendredi. À haut.

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1: Eh bien, on va poursuivre ça ensemble, nous, dans les prochaines minutes. Pourquoi? Mais c'est parce qu'à compter de 16h, c'est le Party Rock qui s'installe. Et on va pouvoir finir l'après-midi ensemble et débuter la soirée également ensemble, vous et moi, accompagnés de, pourquoi pas, l'apéro, ça vous tente. Dans les prochaines, d'ailleurs, il y aura les plus gros classiques rock des années 80, 90, 2000, jusqu'à aujourd'hui. Restez là, ça s'en vient.

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9: Ici Michel Scarpino, voici le bilan de l'actualité. Le gouvernement fédéral accorde des centaines de millions de dollars à Poste Canada pour maintenir à flot le service postal déficitaire durant l'exercice financier en cours. Un décret du cabinet accorde à la Société d'État en difficulté jusqu'à 673 millions afin qu'elle puisse répondre à ses besoins d'exploitation et de revenus jusqu'en mars prochain. L'an dernier, Ottawa avait autorisé une injection de plus d'1 milliard pour Poste Canada, suivie d'1 milliard supplémentaire sous forme de financement remboursable lorsque le montant initial s'est avéré insuffisant. L'Agence Santé Québec défend les coûts du dossier santé numérique qui sera déployé dès demain matin dans 2 CIUS, en Mauricie au centre du Québec et dans le nord de l'île de Montréal. Le système remplacera progressivement 10 500 outils informatiques actuels, selon Santé Québec, et vise donc à réduire les frais d'exploitation et améliorer l'efficacité du réseau de la santé. En conférence de presse aujourd'hui, la ministre de la Santé, Sonia Bélanger, a soutenu que le DSN permettra, à terme, d'économiser au moins 120 millions de dollars par année, malgré des coûts d'exploitation annuels de 100 millions. Et puis la première ministre Christine Fréchette a concrétisé une promesse de sa campagne à la chefferie en annonçant aujourd'hui un investissement de 22 millions pour ajouter 1 million d'heures de soutien à domicile. Il s'agit en fait d'un accroissement du budget de l'allocation d'autonomie à domicile destiné à aider les aînés pour le ménage, la préparation de repas, l'habillage ou l'hygiène corporelle comme des bains. Mme Fréchette a précisé que cette mesure vient aussi soulager les proches aidants et même le réseau de la santé. Elle a souligné que d'ici 2031, on estime qu'un Québécois sur 4 va avoir plus de 65 ans. C'est ce qui complète le bilan de l'actualité Arsenal Média. On vous souhaite une bonne fin de journée à notre antenne.

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2: Oh. Et on reprend ça, oui, bon vendredi. Un gros merci d'être branché sur les ondes de haut. Olivier Poitras qui vous retrouve dans le Party Rock. Le Party haut de ce vendredi 8 mai. Peu importe d'où vous êtes branché, c'est un plaisir de vous savoir là. Avec, bien sûr, les plus gros classiques rock des années 80, 90, 2000 jusqu'à aujourd'hui. D'ailleurs, dans les prochaines minutes, Diary of the Dead Man, ça s'en vient. Blink-182 avec All the Small Things. Kings of Leon aussi. U2, Green Day, Manskin, tout ça et bien plus. Je vous souhaite un bon vendredi.

Ben, quand on vous dit les plus gros classiques, évidemment, on va fouiller dans toutes les sphères de la musique. Et bien sûr, le Québec n'y échappe pas. Avec la magnifique voix de Marjo et son band Corbeau. Retour en 1981. Je lâche pas! Bon vendredi à Oh!

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1: Ce qui est bien animé, un show de party, c'est qu'on peut vous sortir les plus grosses tunes et commencer la fin de semaine en force. En ce vendredi, quels sont vos plans pour le week-end? Il y en a qui vont peut-être défraîchir la cour un peu, il y en a qui vont partir à la piscine, il y en a qui vont passer le week-end à l'extérieur simplement pour profiter. Ben, faites-le. L'année prochaine, on aura la musique des White Stripes, ça s'en vient, les Red Hot Chili Peppers, les ZZ Top, Nirvana, Smash Mouth, et bien sûr, la musique de Metallica avec Enter Sandman.
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1: Il y a plusieurs personnes que j'entends parler du film Michael. Film sur Michael Jackson qui est sorti au courant des dernières semaines. Et ben moi, je l'ai pas vu encore. Évidemment, ça semble être un film à la hauteur des attentes. La critique était pas super excellente, c'est dit en passant, mais les gens qui l'ont vu ont adoré. D'ailleurs, si ça vous intéresse, c'est encore en salle et ça le sera encore pendant un certain temps. Dans les prochaines, la musique de Jet, Are You Gonna Be My Girl, ça s'en vient.
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5: 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Samedi 9 mai, la ville de Saint-Hyacinthe vous invite à une journée spéciale consacrée aux arbres, aux dépôts de terre et de branches de la ville située au 1000 rue Lemire. 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
10: Ici Michel Scarpino, voici le bilan de l'actualité. Le gouvernement fédéral accorde des centaines de millions de dollars à Poste Canada pour maintenir à flot le service postal déficitaire durant l'exercice financier en cours. Un décret du cabinet accorde à la Société d'État en difficulté jusqu'à 673 millions afin qu'elle puisse répondre à ses besoins d'exploitation et de revenus jusqu'en mars prochain. L'an dernier, Ottawa avait autorisé une injection de plus d'un milliard pour Poste Canada, suivie d'un milliard supplémentaire sous forme de financement remboursable lorsque le montant initial s'est avéré insuffisant. L'Agence Santé Québec défend les coûts du dossier santé numérique qui sera déployé dès demain matin dans deux CIUS, en Mauricie au centre du Québec et dans le nord de l'île de Montréal. Le système remplacera progressivement 10 500 outils informatiques actuels, selon Santé Québec, et vise donc à réduire les frais d'exploitation et améliorer l'efficacité du réseau de la santé. En conférence de presse aujourd'hui, la ministre de la Santé, Sonia Bélanger, a soutenu que le DSN permettra, à terme, d'économiser au moins 120 millions de dollars par année, malgré des coûts d'exploitation annuels de 100 millions. Et puis la première ministre Christine Fréchette a concrétisé une promesse de sa campagne à la chefferie en annonçant aujourd'hui un investissement de 22 millions pour ajouter 1 million d'heures de soutien à domicile. Il s'agit en fait d'un accroissement du budget de l'allocation d'autonomie à domicile destiné à aider les aînés pour le ménage, la préparation de repas, l'habillage ou l'hygiène corporelle comme des bains. Madame Fréchette a précisé que cette mesure vient aussi soulager les proches aidants et même le réseau de la santé. Elle a souligné que d'ici 2031, on estime qu'un Québécois sur quatre va avoir plus de 65 ans. C'est ce qui complète le bilan de l'actualité Arsenal Média. On vous souhaite une bonne fin de journée à notre antenne.

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0: Ben, les fans de hockey sont assis devant leur téléviseur ce soir à compter de 19h. Évidemment, on va parler de la série Canadiens Sabre dans les prochaines. Pour l'instant, ce qui s'en vient, Imagine Dragons dans les prochaines. À l'instant, Zébulon avec Marie-Louise à O.
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1: Ouais, match numéro 2 de la série Canadiens Sabres. Les Sabres qui mènent cette série-là 1-0. On s'attendait pas à une série facile et ça ne sera pas. Mais ma prédiction pour le match de ce soir, le Canadien de Montréal va l'emporter, va sortir encore plus fort qu'ils l'ont fait mercredi, ça va de soi évidemment. Est-ce qu'il y aura des changements à la formation? Ça serait intéressant à voir. Autour de Brendan Gallagher, Oliver Kapanen, Jaden Struble, qui sera là? À suivre. Dans les prochaines, Blur avec Song 2, ça s'en vient.
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1: 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The Killers au retour.

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8: Ici Michel Scarpino, l'Agence Santé Québec défend les coûts du dossier santé numérique, le DSN, qui sera déployé dès demain matin dans deux CIUSSS en Mauricie, centre du Québec, et dans le nord de l'île de Montréal. Le système remplacera progressivement 10 500 outils informatiques actuels et vise à réduire les frais d'exploitation et améliorer l'efficacité du réseau de la santé. En conférence de presse aujourd'hui, la ministre de la Santé, Sonia Bélanger, a soutenu que le DSN permettra à terme d'économiser au moins 120 millions de dollars par année, malgré des coûts d'exploitation annuels de 100 millions. La première ministre Christine Fréchette a concrétisé une promesse de sa campagne à la chefferie en annonçant un investissement de 22 millions pour ajouter 1 million d'heures de soutien à domicile. Il s'agit en fait d'un accroissement du budget de l'allocation d'autonomie à domicile destiné à aider les aînés pour le ménage, la préparation de repas, l'habillage ou l'hygiène corporelle. Madame Fréchette a précisé que la mesure vient aussi soulager les proches aidants et même le réseau de la santé. Et puis l'économie canadienne a subi un revers inattendu sur le marché de l'emploi en avril, alors que le chômage a légèrement augmenté, suscitant des inquiétudes quant à la vigueur de l'économie à l'approche de la décision de la Banque du Canada sur les taux d'intérêt le mois prochain. Il s'est perdu 18 000 emplois en avril, selon Statistique Canada. Le taux de chômage a grimpé à 6,9% contre 6,7% en mars. C'était vos actualités Arsenal Média.

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La voix de Brian Johnson qui faisait son apparition sur cet album avec un tout nouveau chanteur AC/DC qui sortait Back in Black en 1980. Ça a été un succès instantané et l'un des albums les plus vendus de l'histoire. Voici You Shook Me All Night Long.

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Ben, ça a été un énorme plaisir de passer ces heures-là en votre compagnie. Et on aura le bonheur de se retrouver demain à compter de 16h dans le Party Rock. V'là une chanson qui vous amène vers la saison estivale. Ça s'en vient. Dans un petit peu plus d'un mois, les frères à cheval avec l'été. On se parle demain. Salut!

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5: Ici Michel Scarpino, l'Agence Santé Québec défend les coûts du dossier santé numérique, le DSN, qui sera déployé dès demain matin dans deux CIUS en Mauricie-Centre du Québec et dans le nord de l'île de Montréal. Le système remplacera progressivement 10 500 outils informatiques actuels et vise à réduire les frais d'exploitation et améliorer l'efficacité du réseau de la santé. En conférence de presse aujourd'hui, la ministre de la Santé, Sonia Bélanger, a soutenu que le DSN permettra à terme d'économiser au moins 120 millions de dollars par année, malgré des coûts d'exploitation annuels de 100 millions. La première ministre Christine Fréchette a concrétisé une promesse de sa campagne à la chefferie en annonçant un investissement de 22 millions pour ajouter 1 million d'heures de soutien à domicile. Il s'agit en fait d'un accroissement du budget de l'allocation d'autonomie à domicile destiné à aider les aînés pour le ménage, la préparation de repas, l'habillage ou l'hygiène corporelle. Madame Fréchette a précisé que la mesure vient aussi soulager les proches aidants et même le réseau de la santé. Et puis l'économie canadienne a subi un revers inattendu sur le marché de l'emploi en avril, alors que le chômage a légèrement augmenté, suscitant des inquiétudes quant à la vigueur de l'économie à l'approche de la décision de la Banque du Canada sur les taux d'intérêt le mois prochain. Il s'est perdu 18 000 emplois en avril, selon Statistique Canada. Le taux de chômage a grimpé à 6,9 % contre 6,7 en mars. C'était vos actualités Arsenal Média.
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Montérégie, Saint-Hyacinthe, vous avez choisi le meilleur de la musique pour débuter la fin de semaine. On est le vendredi 8 mai. Merci d'être bien branché à Au 106.5. Je m'appelle Mathieu Guimond. Qu'est-ce qui se passe de bon en Montérégie en ce vendredi puis en fin de semaine? On va vous donner quelques petits trucs, quelques petites activités qui se déroulent aux quatre coins de la région. Écoutez, je vous en veux pas d'être pas 100% focus sur ce qui va se passer dans votre radio ce soir. Même moi, des fois, j'aurais pas conscience de ce que je vais dire parce que moi aussi, je vais avoir un œil sur le match numéro 2 de la série entre le Canadien de Montréal et les Sabres de Buffalo ce soir à Buffalo. Alors, c'est quoi vos prédictions pour le match de ce soir? Hey, je veux vous lire là-dessus.

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1: Ah, je vous dis qu'il y en a qui ont la bougeotte ce soir avec beaucoup, beaucoup, beaucoup de spectacles présentés aux quatre coins de la région. Je vous ai posé la question tantôt de qu'est-ce qui se passait pour vous en fin de semaine via le 1-855-40-RADIO. Salut à Nathalie qui, elle, avec son chum, ils s'en vont voir Phil Laprise au Pôle culturel de Chambly. Dans les autres shows également qui sont présentés, salut à Pat qui nous a parlé de Simon Gouache. Lui, c'est du côté du Centre des Arts Juliette Lassonde. Dans les autres shows, et pour vous mentionner ça, ce soir, Mehdi Boussaïdan est au Théâtre Manuvie de Brossard et Stats aux Haricots à Saint-Hyacinthe. Ah, c'est pas le choix qui manque pour les shows hein, en fin de semaine. Il y en a d'autres également qui s'en viennent au cours des prochains jours. De quoi vous occuper, de quoi vous attirer dans les salles de spectacle de la région. C'est quoi le dernier show que vous avez vu, vous autres, à l'écoute de O106.5 ce soir? Textez-nous donc ça au 1-855-40-RADIO. Qu'est-ce que tu dis?

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